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1: Il est 6 heures.
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2: Il est 7 heures.
3: Bonjour, bonjour à tous. Dans l'actualité, une femme tuée par balle hier dans le Finistère. Ça s'est passé à Plourin-les-Morlaix. Son compagnon a aussi été blessé par balle. L'auteur des tirs, lui, s'était ensuite retranché chez lui. Une cinquantaine de gendarmes étaient sur place. Le suspect a finalement été évacué par hélicoptère dans un état critique. Dans l'Aude, un feu de végétation a entraîné l'évacuation de 32 personnes. Hier soir, l'incendie s'est propagé rapidement au sud de Carcassonne avant d'être ralenti par les secours. Environ 300 pompiers étaient mobilisés. Les moyens aériens, dont 7 canadaires, ont cessé leurs opérations à la nuit tombée. Un suspect de 18 ans mis en examen et placé en détention provisoire dans l'enquête sur le piratage du fisc. Il est soupçonné d'appartenir au groupe de hackers Zero Bytes qui a revendiqué le vol de données de quasiment 700 particuliers et professionnels cet été. Un autre suspect de moins de 16 ans a aussi été interpellé puis relâché. L'enquête se poursuit pour retrouver d'autres membres du groupe. Le gouvernement, lui, renonce à imposer une consigne obligatoire pour les bouteilles en plastique. Il privilégie désormais un système volontaire et adapté au territoire. Le ministre de la Transition écologique explique vouloir préserver les collectivités et qui ont déjà de bons résultats en matière de recyclage. La mesure avait été relancée au printemps par Emmanuel Macron. La montagne a tiré son épingle du jeu cet été 2026. Malgré les épisodes de canicule, de sécheresse et les incendies, eh bien les stations affichent une fréquentation en hausse et c'est à cause de la canicule, Virginie Quénon.
4: Oui, le taux d'occupation des hébergements atteint 65,3% cet été. C'est 2,2% point de plus par rapport à l'an dernier, selon l'Association nationale des maires des stations de montagne. Et la fréquentation s'est nettement accélérée au fil de l'été. 58% des hébergements étaient occupés en juillet, contre 69% au mois d'août. La montagne résiste mieux que d'autres destinations touristiques. La Fédération nationale des résidents de tourisme parle même de plus fortes progressions relatives à la saison. Un bilan positif donc, dans un été marqué par les canicules à répétition qui ont poussé certains vacanciers à rechercher plus de fraîcheur en altitude.
3: Merci Virginie. Donald Trump annonce l'envoi de 2 émissaires américains à Moscou et Kiev pour tenter de mettre fin à la guerre en Ukraine. Ils doivent rencontrer Vladimir Poutine aujourd'hui, puis Volodymyr Zelensky demain. Le président américain affirme avoir une idée pour la paix sans préciser les détails du plan. Et en foot, 2 buts à 1, le score sur lequel Monaco s'est imposé hier face au PSG. Lyon a renversé Auxerre 3 buts à 1. Lens reçoit Lorient à 17h15. Très bonne journée à tous.
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Contrat de 3 mois minimum. 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
1: Il est 8h.
2: Bonjour, bonjour à tous. Dans l'actualité, une femme tuée par balle hier dans le Finistère. Ça s'est passé à Plourin-les-Morlaix. Son compagnon a aussi été blessé par balle. L'auteur des tirs, lui, s'était ensuite retranché chez lui. Une cinquantaine de gendarmes étaient sur place. Le suspect a finalement été évacué par hélicoptère dans un état critique. Dans l'Aude, un feu de végétation a entraîné l'évacuation de 32 personnes. Hier soir, l'incendie s'est propagé rapidement au sud de Carcassonne avant d'être ralenti par les secours. Environ 300 pompiers étaient mobilisés. Les moyens aériens, dont 7 Canadair, ont cessé leurs opérations à la nuit tombée. Un suspect de 18 ans, mis en examen et placé en détention provisoire dans l'enquête sur le piratage du fisc. Il est soupçonné d'appartenir au groupe de hackers Zero Bytes, qui a revendiqué le vol de données de quasiment 700 particuliers et professionnels cet été. Un autre suspect de moins de 16 ans a aussi été interpellé puis relâché. L'enquête se poursuit pour retrouver d'autres membres du groupe. Le gouvernement, lui, renonce à imposer une consigne obligatoire pour les bouteilles en plastique. Il privilégie désormais un système volontaire et adapté au territoire. Le ministre de la Transition écologique explique vouloir préserver les collectivités qui ont déjà de bons résultats en matière de recyclage. La mesure avait été relancée au printemps par Emmanuel Macron. La montagne a tiré son épingle du jeu cet été 2026. Malgré les épisodes de canicule, de sécheresse et les incendies, eh bien les stations affichent une fréquentation en hausse et c'est à cause de la canicule, Virginie Quénon.
3: Oui, le taux d'occupation des hébergements atteint 65,3% cet été. C'est 2,2 points de plus par rapport à l'an dernier, selon l'Association nationale des maires des stations de montagne. Et la fréquentation s'est nettement accélérée au fil de l'été. 58% des hébergements étaient occupés en juillet, contre 69% au mois d'août. La montagne résiste mieux que d'autres destinations touristiques. La Fédération nationale des résidents de tourisme parle même de plus fortes progressions relatives à la saison. Un bilan positif donc, dans un été marqué par les canicules à répétition qui ont poussé certains vacanciers à rechercher plus de fraîcheur en altitude.
2: Merci Virginie. Donald Trump annonce l'envoi de 2 émissaires américains à Moscou et Kiev pour tenter de mettre fin à la guerre en Ukraine. Ils doivent rencontrer Vladimir Poutine aujourd'hui, puis Volodymyr Zelensky demain. Le président américain affirme avoir une idée pour la paix sans préciser les détails du plan. Et en foot, 2-1, le score sur lequel Monaco s'est imposé hier face au PSG. Lyon a renversé Auxerre 3-1. Lens reçoit Lorient à 17h15. Très bonne journée à tous.
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0: Bonjour à tous, 5 septembre, nous fêtons donc Raïssa. Alors aurez-vous des choix à faire aujourd'hui ?
1: Eh bien Bélier, vous voilà arrivé face à une situation, face à des choix, il va falloir vous décider.
0: Taureau, vous attacherez beaucoup d'importance à l'un de vos proches, un souci semble comme vous préoccuper à son sujet.
1: Gémeaux, méditez avant d'agir, vous mènerez ainsi un projet ou une initiative.
0: Cancer, stop aux mauvaises pensées, balayez ces idées noires.
1: Les lions, vos échanges gagnent en profondeur. Vous sentez que certaines amitiés deviennent plus nourrissantes, que certains liens se nouent.
0: Vierge, s'il y a tromperie dans l'air au sein de votre vie amoureuse, eh bien, mettez-y de l'ordre.
1: Les balances, tâchez de ne pas vous chamailler avec vos proches pour des détails qui n'en valent franchement pas la peine.
0: Scorpion un peu patraque en ce moment, prenez soin de vous.
1: Sagittaire, surveillez votre esprit de contradiction et surtout votre tendance à couper la parole de vos interlocuteurs.
0: Capricorne, des déplacements seront prévus prochainement, faites preuve d'un bon sens d'organisation.
1: Verseau, ne vous mêlez pas de tout, en particulier des affaires qui ne vous regardent pas. Occupez-vous de vous.
0: Enfin, Poisson, vous allez prendre des décisions très importantes sur le plan sentiment. Faites donc attention à ne pas vous engager trop vite. Bonne journée à tous. À demain pour un nouvel horoscope. Nous fêterons Bertrand. 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
1: 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Toutes les voix sont bienvenues, débutants ou confirmés, sans audition. 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Une toute nouvelle batucada au Cheylard. Cette année, l'école de musique lance un tout nouvel atelier batucada qui aura lieu tous les lundis soirs de 18h45 à 20h dans la cour de l'école publique du Cheylard. Première session le lundi 7 septembre. Alors n'hésitez pas à venir essayer et vous rendre directement sur place le jour J pour rencontrer Clément qui vous accompagnera dans cette nouvelle aventure rythmique.
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1: 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Tout au long de la journée, les associations locales seront présentes pour faire découvrir leurs activités, répondre à vos questions et accueillir de nouveaux adhérents. Sport, culture, loisirs, solidarité, il y en aura pour tous les goûts. Buvettes et espaces de restauration proposés sur place. Cet événement est organisé par l'Office de tourisme, venez rencontrer les acteurs de la vie associative et partager un moment convivial. Rendez-vous dimanche 6 septembre de 11h à 16h, salle du Lac aux Ramiers à Vernoux-en-Vivarais. 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À l'arrivée à la gare, un goûter et un spectacle de marionnettes tout public vous attendront. Un événement organisé par la communauté de communes Valérieux en partenariat avec le centre socioculturel L'Odyssée et la mairie de Saint-Agrève. Plus d'infos sur le site www.valérieux.fr. La commune de Mariac organise via son CCAS un vide-grenier brocante, samedi 19 septembre, de 8h à 17h. Inscription et renseignements jusqu'au 9 septembre au 04 75 29 11 40 ou au 06 71 66 15 44. Petite restauration et buvette sur place, au programme. De 8h à 17h, ouverture gratuite au public. Après-midi, structure gonflable pour les enfants et musique avec Angie Duo. Gratiféria, organisée par le Cercle du Partage, se tiendra samedi 12 septembre à la Maison de Pays du Cheylard de 9h à 17h. Le concept est simple et solidaire, chacun apporte des objets dont il n'a plus l'usage et en prend d'autres gratuitement, sans échange d'argent ni obligation de réciprocité. Une participation libre est proposée afin d'adhérer à l'association, un repas partagé est organisé, buvettes et gâteaux également proposés pour une somme modique. Pour finir, petite nouveauté, il est également possible d'emmener des fruits et des légumes si vous en avez en trop, afin que chacun puisse se nourrir sainement et d'éviter ainsi le gaspillage.
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2: Bonjour, bienvenue sur RDB. Nous sommes en direct pendant 3 heures du Chélard, sous un beau soleil ardéchois ce matin. Donc le programme, écoutez, c'est le forum des loisirs du Chélard, donc organisé par la communauté de communes de Valérieux. Donc l'objectif ce matin, c'est on va essayer de présenter, de donner la parole à des associations, et pas que des associations aussi, puisqu'on va commencer ce matin avec la médiathèque de Valérieux. Donc ce forum des loisirs, donc il y a un grand nombre d'associations, bien évidemment, donc de sport, de culture, qui sont présentes et qui vont effectivement nous expliquer ce qu'ils font. Alors Géraldine, bonjour. Donc je suis bonjour. Aussi en compagnie de Louis qui est au keyboard.
3: Bonjour tout le monde.
2: Donc

0: le samedi 3 octobre et avec un spectacle pour les tout-petits le matin à 10h30, des lectures dansées.
1: Oui, qu'est-ce que c'est ?
0: C'est-à-dire qu'on écoute des histoires et en même temps on danse. Et les parents ou accompagnants des enfants sont invités aussi à danser avec les enfants, avec leurs enfants.
1: Super.
0: Et avec, au milieu des histoires également. Et l'après-midi, il y aura des contes en musique qui seront aussi proposés, là plus pour un public ado-adulte, à 17h30 aussi à la bibliothèque. Et tout ça, c'est gratuit. Voilà. Les inscriptions pour les lectures dansées, on va faire sur inscription conseillée pour voir un petit peu une idée de la jauge. Mais voilà, il ne faut pas hésiter à joindre les bibliothèques si vous le souhaitez, avoir plus de renseignements sur ces animations.
1: Donc on appelle les bibliothèques directement ?
0: Oui, ouais. Voilà.
1: Tu peux donner le numéro de téléphone ?
0: Voilà, je peux. Et puis, j'en profite aussi parce que là, il y a eu des tout petits changements au niveau des horaires d'ouverture de la bibliothèque du Chélard, qui désormais est ouverte le mardi après-midi de 15h à 18h. Avant, elle était ouverte plutôt en début d'après-midi. Donc voilà, petit changement, dès 15h le mardi, vous pouvez aussi aller à la bibliothèque du Chélard. Sinon, c'est ouvert le lundi, le mercredi et le vendredi aussi. Et à Saint-Martin-de-Valamas, il y avait un centre multimédia qui fonctionnait à côté de la bibliothèque. Aujourd'hui, vous pouvez accéder en même temps au centre multimédia et à la bibliothèque de manière... c'est pas distinct au niveau des horaires. Donc désormais, la bibliothèque de Saint-Martin va être ouverte aussi tous les mercredis de 14h à 18h30. Indépendamment, voilà, le centre multimédia également, en plus des horaires du mardi, du jeudi, du vendredi et du samedi matin.
1: Super.
0: Voilà. Donc vous trouvez des informations, on a un réseau internet, réseau Boutière Chélard ou payslecture.fr pour le côté Saint-Agrève, où il y a toutes les informations pour joindre les bibliothèques.
1: Super. Et globalement, sur une année complète, c'est quoi le programme, les grands événements? Parce que là, tu as parlé du mois d'octobre, mais derrière...
0: Alors
1: Noël,
0: souvent, il va y avoir, on essaye aussi de proposer des animations sur décembre, un spectacle un petit peu qu'on dit de fin d'année, ou en tout cas peut-être avec en lien avec Noël, on ne sait pas encore toujours. En janvier, on a la manifestation nationale aussi des Nuits de la Lecture. Voilà. Sur le printemps, souvent, il peut y avoir le printemps de la poésie. Après, on essaye aussi de se rattacher à des événements de la communauté de communes aussi. Ça fait 2 ans qu'on participe au printemps de l'esprit critique avec le CCSTI également sur Valérieux. Donc là, on peut proposer des spectacles aussi ou des expositions. Ça dépend des thématiques. Voilà. Après, tout au long de l'année, on a fait des bibliothèques lors des festivals, de l'Estival et des Nuits du Festival des Étoiles. On a fait une bibliothèque en bord de Dorne, donc qui sera sans doute reconduite l'année prochaine aussi. Donc voilà, c'est super. Aussi pour montrer, pour aller vers les gens, les bibliothèques peuvent se déplacer aujourd'hui.
1: Super, un magnifique service public.
0: Voilà.
1: Hein,
0: tout à fait.
1: la culture, c'est important, et puis l'éveil à la lecture des plus jeunes. Donc merci beaucoup.
0: Tout à fait. Merci à vous.
1: Bonne journée.
0: Bonne journée.
1: On enchaîne. Allez. Donc je suis avec Daniel. Rapproche-toi du micro, Daniel. Merci. Alors, Daniel, on va se tutoyer.
2: Oui, c'est rapide.
1: Ça te dérange pas?
2: Pas du tout.
1: Donc, tu représentes les Scouts de France. Donc, tu as un magnifique,
2: magnifique chemise
1: Scout foulard. Guide de France et un magnifique foulard qu'on reconnaît souvent au bord des routes quand on se promène. Donc, est-ce que tu peux nous présenter l'association des... Alors, est-ce que c'est les Scouts de France? Oui, c'est Scouts de France.
2: Oui, Scouts et Guides de France. Okay. On est un petit groupe sur le Chélard et Lamastre. Voilà, je suis responsable de groupe. Et en fait, l'association, nous accueillons les enfants à partir de l'âge de 8 ans jusqu'à... En fait, il n'y a pas de limite d'âge.
1: Il n'y a pas de limite d'âge.
2: Vu mon âge. Voilà. Et c'est en différentes branches. Il y a les louveteaux, les scouts qui sont en bleu, les pionniers en rouge, les compagnons, avec des activités différentes sur chaque tranche d'âge.
1: D'accord. Alors, c'est quoi l'objectif des Scouts de France? Les activités?
2: Les activités, c'est tout au long de l'année. Donc, il y a des petites réunions de journée. Bon. Nous avons des petits soucis d'encadrement, on n'a pas assez de chefs, donc c'est pour ça que je parle à la radio. Ouais. Si nous cherchons des jeunes...
1: Il faut en profiter.
2: Voilà, des jeunes, 18 ans, 17 ans, voire plus, pour encadrer nos enfants, parce qu'en fait, nous sommes tous des volontaires, des bénévoles. Chacun prend sur son temps pour s'occuper des enfants, organiser. Et bon, comme on a tous une activité, c'est un peu... c'est pas toujours facile, quoi. Mmh. Donc, voilà, on recherche des enfants, on recherche de l'encadrement, On peut proposer aussi le BAFA, qui est formé, qui est fait par les scouts de France aussi, aux jeunes, ça peut les intéresser. Et alors maintenant, notre journée typique ou le week-end typique, les enfants, c'est un partage, c'est un groupe, avec des activités, la plupart du temps très ludiques. Des jeux, ça dépend des tranches d'âge. Les 8-12 ans, c'est très ludique. Les bleus, c'est un peu pré-ado, ado. Donc, ils commencent à faire ce qu'on appelle des chantiers. L'été, il y a un camp. Ils aident très souvent. C'est un particulier qui propose son terrain. En contrepartie, les enfants, enfin les enfants, les ados, pré-ados, nettoient le terrain ou font des petits travaux. Après, les pionniers en rouge sont plus aptes à voyager, partir plus loin. Et les compagnons, pareil, voire très souvent reviennent sur l'encadrement. D'accord. Mais comme ce sont très souvent des étudiants, malheureusement, voilà, ils partent dans leurs études parce qu'ils sont très pris.
1: D'accord. Donc, c'est surtout des activités dans la nature, en fait.
2: Oui, principalement. Souvent. Principalement, ouais. La tente, la nature, la découverte. Déjà, la vie en groupe aussi. Nos valeurs en tant que scouts de France.
1: Alors, ce sont quoi les valeurs, justement, des scouts de France ?
2: Le partage.
1: Le partage.
2: Ouais. Voilà, l'amitié, le respect. Le respect, après dire... c'est un tout, c'est une petite famille, enfin même une grosse famille,
1: parce qu'on dit famille.
2: De France, c'est une très très grosse famille, mais qui est un peu parsemée à droite à gauche. Et voilà, c'est ce partage, cette découverte de l'autre, cette découverte de la nature. On essaye d'être au plus proche de la nature. Chez nous ici, pendant les week-ends et pendant les camps, il n'y a pas de téléphone, pas de tablette. Voilà.
1: C'est la déconnexion totale.
2: Voilà, c'est la déconnexion totale. Donc, pour les bleus.
1: Ou la
2: les...
1: reconnexion à la nature.
2: Voilà. Mais les enfants apprécient beaucoup. Je vois ma fille en fait partie. Pendant 15 jours, elle est partie cet été. Et, bah voilà, elle a vécu un camp fantastique. Elle est revenue avec des étoiles dans les yeux, quoi.
1: Donc, toi, tu représentes l'antenne locale.
2: L'antenne locale, oui.
1: Donc, elle est au Chélard, l'antenne?
2: L'antenne est au Chélard, mais on a pas mal d'enfants qui viennent de Lemastre.
1: D'accord, d'accord. Alors, comment on fait pour rejoindre les scouts de France? Alors, est-ce que tu as des coordonnées, un numéro de téléphone?
2: Ça va être mon numéro de téléphone, comme une petite structure, donc je peux le donner.
1: Oui, vas-y. Alors, voilà, si ça ne te dérange pas.
2: Non. Alors, c'est Monsieur Mathieu, voilà, M-A-T-H-I-E-U, au 06 50 05 07 18.
1: D'accord.
2: Alors, ne pas hésiter à me laisser un message. Okay. Parce que j'ai une activité aussi et que je ne peux pas tout le temps répondre. Donc voilà, laissez un message. Et puis après, nous, on prend contact avec les parents. Et on a, comme toute association, un peu de papier à fournir.
1: Bien sûr,
2: et tout ça, je le fais par voie de mail, là, c'est plus simple.
1: D'accord. Et si on veut adhérer, donc il y a un coût d'adhésion?
2: Alors le coût, je n'ai pas les chiffres exacts parce que chaque année, c'est réactualisé.
1: Ouais. De l'ordre de...
2: Voilà, ça dépend du caution familial. Ouais. Voilà, donc ça peut être, je pense, le départ, il doit être à peu près... Je préfère pas trop dire de bêtises, mais je sais que le maximum, c'est 140 euros l'année, je crois.
1: L'année,
2: voilà.
1: Okay,
2: après, il y a une participation aux frais de journée, donc c'est une trentaine d'euros. Ça, c'est pour la nourriture quand on fait des journées. Après, une participation pour les week-ends aussi, parce que les courses sont faites par les scouts. Et le camp, qui est pour les enfants, les louveteaux de 8-12 ans, il dure une semaine. Et les bleus, les scouts, ça dure 15 jours.
1: D'accord.
2: Donc là, il y a un tarif aussi qui est en fonction du quotient familial.
1: Ok, voilà. Super.
2: Mais qui est moindre qu'une colonie.
1: Ok, et puis juste pour finir, donc les prochaines grosses activités des scouts de France, alors autour du Chélard, Lemastre et dans notre pays.
2: Là, on démarre un peu neuf, on a une réunion le 26, on accueille des enfants à partir du 26 septembre,
1: d'accord.
2: Donc là c'est une petite journée, et après suivra dans le mois un petit week-end, sous tente évidemment, si le temps le permet. Et après, il faut que je voie avec l'encadrement aussi pour s'organiser. Mais c'est vrai que toute l'année est construite sur la finalité qui est le camp de fin d'année.
1: D'accord.
2: Voilà.
1: L'objectif de l'année, en fait.
2: Voilà. C'est le point fort de l'année, c'est le camp de fin d'année.
1: Ok, super. Bah, écoutez, merci.
2: Ben, merci à vous.
1: Merci d'être passé sur RDB. Et puis, bonne chance. Et puis, longue vie aux scouts de France.
2: On espère. Mais on compte sur les jeunes pour l'encadrement, s'il vous plaît.
1: Allez, ils ont besoin d'encadrants. C'est important.
2: Merci beaucoup.
1: Allez, on va faire une première pause musicale sur RDB.
3: Tout à fait. C'est Kings of Convenience et leur morceau Singing Softly to Me. On se retrouve juste après.
4: Salut.
1: Bonjour.

0: Nous sommes de retour au Chélard, au Forum des loisirs, et on continue notre voyage avec les associations donc du Chélard. Donc on va continuer avec le tennis, on passe au sport. Donc je suis avec Jérôme Revillon, donc, qui représente l'association. Bonjour Jérôme.
1: Bonjour.
0: Donc est-ce que tu peux nous présenter ton association donc, du tennis ?
1: Oui, bien sûr. Donc le tennis du Chélard, donc nous accueillons les enfants à partir de 4 ans. On propose des séances hebdomadaires en fait pour les 4-6 ans de 1 heure le mercredi après-midi. Mmh. Et ensuite de 6 ans jusqu'à
0: 77 ans.
1: Voilà, c'est
0: plus.
1: Ça. Nous proposons des cours de 1 heure et demie. Toute la semaine. Donc, nous proposons pendant les cours, donc soit en loisir, soit en compétition pour ceux qui souhaitent. Après, pendant les vacances, nous proposons des stages. Après, du coup, nous avons retrouvé un enseignant pour cette année,
0: d'accord,
1: qui permet de continuer la classe tennis, qui est en collaboration avec le collège.
0: Super. Et ça se trouve où, alors, le club de tennis?
1: Donc, le tennis se retrouve vers le collège, à côté du collège.
0: Côté du
1: donc,
0: collège,
1: nous
0: ouais.
1: avons trois terrains, dont un couvert.
0: D'accord. Donc, on peut jouer toute l'année, alors.
1: Voilà, tout à fait. Dans tous les temps, on peut jouer. Ça permet de maintenir les championnats aussi avec toutes les catégories.
0: D'accord. Et ça coûte combien l'adhésion au club de tennis?
1: Donc ça dépend si on prend les cours de tennis ou sans cours, quoi. Mm-hmm. Donc sans cours pour les seniors, c'est 110 euros. Avec les cours, c'est 300 euros. Mm-hmm. Pour les enfants, c'est 220 euros avec les cours.
0: À l'année. D'accord. Et vous prêtez le matériel ou pas?
1: Non.
0: Il faut venir avec sa raquette.
1: Sa raquette, oui.
0: Et ses balles?
1: Non, les balles, non. On donne les balles, oui.
0: D'accord, super. Et donc, il y a combien de membres, tu sais, à peu près dans le tennis club?
1: Après, au niveau du bureau?
0: Non, des adhérents.
1: On tourne vers 100 adhérents.
0: D'accord, ouais, ça fait du monde.
1: Oui, ouais, c'est une bonne association.
0: Et de tout niveau, il y a des gens qui font des compètes.
1: C'est ça, c'est soit en loisir qui viennent s'amuser, ouais. Soit en compétition. Après, il y en a, ils font des tournois toute l'année, individuels ou en championnat avec le club.
0: D'accord. Et vous faites des déplacements aussi?
1: Voilà, c'est le petit problème, c'est que nous, les déplacements sont assez loin
0: assez
1: parce qu'il
0: n'y
1: a pas de club aux alentours. Donc, c'est souvent 1 heure de déplacement. Minimum, quoi. C'est sur Valence, Aubenas ou Annonay.
0: Pour faire des matchs,
1: oui, c'est ça.
0: D'accord. Et donc, les enfants, donc, ils sont encadrés par un enseignant, ça c'est
1: voilà,
0: important
1: nous,
0: de le dire.
1: Nous avons un enseignant qui est donc à temps plein chez nous. Donc, ils sont encadrés, ils sont par groupe de 8 environ.
0: D'accord.
1: Suivant leur niveau. On fait des par classe de niveau.
0: D'accord. C'est important de faire des activités ensemble parce qu'en fait, le tennis, c'est un sport individuel.
1: Ouais, tout à fait.
0: Donc, c'est vrai qu'on peut quand même s'amuser.
1: Voilà, ouais, c'est ça.
0: Avec les copains.
1: C'est ça,
0: important.
1: C'est souvent, de toute façon, les enfants viennent avec leurs copains, leurs copines.
0: C'est super. D'accord. Ok, bah écoute, merci beaucoup Jérôme.
1: Donc, merci beaucoup.
0: J'espère que ça va attirer du monde. Bon, il y a quelques locomotives là, qui tournent bien.
1: Oui,
0: là.
1: Y
0: a,
1: c'est ça.
0: Il y a Arthur Fils qui a gagné, il y a Diane Paris qui a gagné.
1: C'est ça aide beaucoup.
0: Ça attire les enfants.
1: Ouais.
0: Ils voient ça à la télé, ils ont envie de jouer au tennis. Donc,
1: tout à fait. Ouais.
0: Bon, super. Très bien, bah merci beaucoup Jérôme. On va,
1: merci à vous.
0: On va passer au fitness, l'association Fun Fitness, donc avec Vinciane Reynaud. Bonjour Vinciane.
2: Bonjour.
0: Donc, est-ce que tu peux nous présenter ton association?
2: Alors oui, notre association est au départ une association de Zumba, de cours de Zumba.
0: Ouais.
2: Et elle s'est développée l'année
0: Zumba,
2: dernière.
0: La Zumba, c'est une danse. Hein,
2: c'est une danse, voilà. C'est de la danse en musique rythmée, sur des rythmes tout à fait différents. Et depuis l'année dernière, il y a deux activités qui ont été rajoutées à l'association. C'est une activité de danse en ligne et une activité de renforcement musculaire. Donc avec des intervenantes différentes à chaque fois. Et la particularité de l'association, c'est qu'on propose les cours sur plusieurs sites. Donc
0: d'accord.
2: Par exemple, pour le cours de Zumba, il y a un cours le lundi soir à Saint-Martin. Il y en a un le mercredi soir à Beauvaine et un autre le jeudi soir à Mariac. Donc voilà, ça permet, les filles qui prennent l'adhésion à la Zumba peuvent participer à autant de cours qu'elles veulent, sur le site qu'elles veulent. Elles sont pas affiliées à une séance particulière, elles peuvent aller toute la semaine quand ça les arrange. Le cours de danse en ligne, il a lieu le lundi soir à Mariac. Et le renforcement musculaire, c'est le mardi soir à Saint-Martin.
0: Donc, alors, est-ce que tu peux expliquer ce que c'est que le renforcement musculaire ? Ça peut faire peur aux auditeurs.
2: Le renforcement musculaire, c'est une activité de musculation, donc des abdos, un travail aussi sur les cuisses, les bras, et tout en musique. Il y a un côté quand même assez cardio. L'idée, c'est de travailler toute cette partie-là, mais sur un rythme entraînant. Et voilà, le mot quand même de notre association, c'est on se défoule en s'amusant. Il n'y a pas de prise de tête, il n'y a pas de niveau exigé. C'est toujours dans la bonne humeur. Et l'idée, c'est vraiment de venir se défouler. Même les filles qui n'ont jamais fait de Zumba avant et qui viennent, il n'y a pas de problème. C'est vraiment accessible à tout le monde. Il n'y a pas de niveau demandé. Et voilà, toujours plutôt dans la bonne ambiance. Enfin, en général, les filles qui sont là reviennent les années suivantes parce que voilà.
0: Souvent, quand il y a de la musique, il y a de la bonne ambiance.
2: C'est ça, ça aide, tout à fait.
0: Et donc, c'est toujours en salle, en fait.
2: Oui, c'est toujours en salle. Voilà, on a les salles des fêtes des différents villages que j'ai nommés qui sont prêtées, mises à disposition ou louées pour l'activité. Donc voilà, on reprend les cours la semaine prochaine, à partir du lundi 7 septembre, sur toutes les activités. Voilà.
0: Il y a combien de membres dans l'association ?
2: Plus d'une centaine.
0: Ah ouais, donc c'est une belle association.
2: Oui, ça a bien, super, ça s'est beaucoup développé. Il y a des filles sur chaque site, il y en a qui vont sur plusieurs sites aussi pour en faire plus dans la semaine, quand ça c'est possible. Donc voilà, non, c'est une association qui est quand même très dynamique. Et si je peux en profiter juste pour annoncer un événement nous tient à cœur, le samedi 24 octobre, on va organiser Octobre Rose à Saint-Martin-de-Valamas. Donc voilà, ça sera une après-midi autour du sport et de la danse, avec des intervenants d'autres activités de danse, de country, de danse orientale, de zumba, de danse en ligne et de danse africaine.
0: D'accord.
2: Voilà, donc ça se passera à Saint-Martin-de-Valamas le samedi 24 octobre après-midi. Il y aura des affiches d'ici peu sur le Chélard et les alentours. Et bien sûr, c'est au profit du coup de l'association contre le cancer du sein.
0: C'est ça. Et alors, si on veut rejoindre l'association Fun Fitness, donc déjà, le coût de l'adhésion, c'est combien ?
2: Alors, l'adhésion, si on participe à une activité, j'entends par là soit la Zumba, soit le renfo, soit la danse en ligne, c'est 80 euros pour l'année.
0: Ouais.
2: Et après, si on prend deux activités différentes, ça passera à 140 euros. Ouais. Et si on fait les trois activités, ça sera 180 euros l'année.
0: D'accord. Voilà. Ok. Et c'est combien d'heures à peu près par semaine d'activité ?
2: Eh bien, les cours de Zumba sont entre 1 heure et 1 heure et quart. Donc, il y en a 3 dans la semaine. Et les autres, c'est des cours d'1 heure, la danse en ligne et le renforcement musculaire. Donc, si on vient sur tous les cours, on peut faire plus de 5 heures par semaine.
0: 5 heures par semaine, voilà, c'est déjà pas mal.
2: Ouais. C'est déjà pas mal, oui.
0: Il y a de quoi faire.
2: C'est ça.
0: Et alors, comment on vous contacte, alors ?
2: Alors, je peux vous donner un numéro de téléphone, le numéro de téléphone de Nelly, qui est la présidente de l'association est l'instructrice de Saint-Martin de Valamas en Zumba. Donc, son numéro de portable, c'est le 06 32 08 10 13. Et je n'ai pas précisé, mais toutes les séances, vous avez des cours d'essai, vous pouvez venir essayer une fois, un cours à un endroit, un autre endroit, voilà, ça n'engage à rien.
0: Super, voilà. Merci beaucoup.
2: Merci à vous.
0: Et puis, écoutez, n'hésitez pas à appeler Fun Fitness, donc ils seront ravis de vous recevoir.
2: Merci.
0: Une petite pause musicale, Louis.
3: Une petite pause musicale dans tout ce plateau avec Anne Passeo qui joue Polar Night, c'était sur l'album Circles en 2016. Si ça veut bien se lancer, parce que c'est un peu le plateau où rien ne fonctionne comme prévu. Ah, celui-là, on l'a écouté tout à l'heure. Voilà.

0: Alors, nous sommes de retour à Auchelard, au Forum des loisirs. Donc, on continue notre parcours avec les différentes associations. Donc, on va continuer avec Maxime de la Bricothèque. Donc, Maxime, bonjour.
1: Bonjour.
0: Tiens, rapproche-toi un peu du micro. Voilà.
1: On entend ici.
0: Très bien. Alors, est-ce que tu peux nous présenter l'association La Bricothèque ? J'imagine que c'est autour du bricolage.
1: Alors, c'est autour du bricolage et aussi de la technologie,
0: ouais.
1: Puisque cette association donne suite à la Fabritech, qui a un peu périclité et qui a été repris par un groupe de membres, qui est du coup... On est hébergé par Polérieux et soutenu par Valérieux.
0: D'accord.
1: Et on fait des portes ouvertes le vendredi 11 septembre entre 17h et 20h.
0: Ouais.
2: Petit bordel de bruit.
1: C'est pas grave, ça bricole à la Bricothèque. Et l'idée, c'est de proposer un accompagnement et un accès à certaines machines que des particuliers peuvent pas forcément avoir.
0: Chez eux, ouais. Alors, quel type de machine ?
1: Alors, j'ai ramené une liste parce que je suis pas très bien préparé, mais grosso modo, ça tourne autour des impressions 3D et
0: ouais.
1: De la fraiseuse numérique et découpage laser.
0: D'accord, ah oui, donc c'est quand même des belles machines, découpage laser.
1: Des machines auxquelles les particuliers n'ont pas forcément accès,
0: ouais.
1: Et lorsqu'on est organisé autour d'une association, ça permet de mutualiser justement l'accès à ces machines-là.
0: D'accord, et qu'est-ce qu'on fait comme pièce ? Alors, qu'est-ce que vous découpez avec du laser ?
1: Alors, il y a pas mal de choses, on a ramené des exemples ici au Forum des associations, ça va... de vases décoratifs du coup imprimés en 3D à des planches de saucissons par exemple fraisées, gravées avec le nom de votre association ou encore le nom de votre entreprise ou pour un cadeau par exemple, pour des grands-parents, pour des parents ou pour des enfants même. Le fait de bricoler et de s'amuser comme ça avec la technologie, c'est un des enjeux de la Bricothèque.
0: Super, c'est intéressant. Et vous êtes combien de membres dans l'association alors ?
1: Pour l'instant, on est entre 10 et 20, sachant que du coup, les statuts ont été déposés cet été, donc là, c'est un peu la grande rentrée.
0: Ouais.
1: Comme je disais, on a notre rentrée porte ouverte le 11 septembre. Avec une
0: Et ça se passe où, alors ?
1: Ça se passe à Polérieux, donc là-haut, 400 route d'Arix, si je dis pas de bêtises.
0: Oui, c'est bien connu, Polérieux, dans le coin, ouais, y a pas de problème. Ouais.
1: Mais dans l'ensemble, voilà. Et on a une grande AG en octobre qui relance un peu toute la machine et qui va nous permettre effectivement d'organiser un petit peu plus les rendez-vous, les permanences. Pour l'instant, on a une permanence le mardi soir et le mercredi soir.
0: Ouais.
1: On n'a pas encore les dates précises. Il y a un site internet, labricothèque.fr. Et sinon, vous pouvez nous retrouver sur les plateformes Facebook et Galinier pour l'instant.
0: D'accord, ok. Et tu as une idée un peu du prix pour adhérer à l'association ou pas ?
1: J'ai peur de dire des bêtises, mais il me semble que l'adhésion est à 50€ pour une année. Et après, il y a un coût de fonctionnement des machines qui est demandé,
0: ouais.
1: Pour l'entretien. Dans l'ensemble, c'est quand même relativement accessible. On est quand même sur quelque chose d'associatif qui va inviter les gens à participer.
0: Ok, super.

0: Et donc, les grands événements de l'année, alors vous avez commencé à y réfléchir ou pas alors ?
1: Dans les ateliers qu'on va proposer, il va y avoir des ateliers... Donc l'idée, c'est d'être sur la technologie, mais pas uniquement, de faire des passerelles entre les deux. On va avoir un atelier de vannerie qui est proposé, on a des ateliers de couture qui sont proposés tous les ans, des initiations au code ou à l'impression 3D, et surtout un atelier enfant-ado le mercredi de 17h à 19h.
0: Ah d'accord, donc les jeunes aussi peuvent participer, alors.
1: Oui,
0: c'est pas
1: sûr.
0: Que pour les adultes.
1: Non, l'idée c'est de proposer des expérimentations intergénérationnelles, que ce soit aussi bien pour les jeunes qui veulent découvrir ou qui sont déjà passionnés par l'informatique ou le bricolage,
0: ouais.
1: Mais également des sessions de vulgarisation pour les personnes âgées qui souhaiteraient se tenir un peu plus à la page ou en tout cas comprendre peut-être un peu mieux le monde qui nous entoure.
0: Ouais, super, mais c'est super intéressant en fait, parce que en fait, le fait de pouvoir travailler avec des machines comme ça assez sophistiquées, ça peut susciter des vocations, en tout cas technologiques, pour les jeunes, parce que travailler avec une machine de découpe laser qu'on retrouve souvent dans des grandes entreprises, c'est quelque chose de rare quand même.
1: Et la volonté de la Bricothèque, c'est de rendre accessible justement... ces expériences-là, ces machines-là, mais du coup, ces expériences-là, puisqu'on voit qu'elles sont souvent faites autour de rencontres, de discussions, les projets évoluent. L'idée, c'est vraiment de proposer et les machines, je ne vais pas dire et les savoir-faire, mais une discussion autour du projet qu'on amène à la Bricothèque. Voilà.
0: Super. Ok, donc, alors comment on fait pour vous contacter alors ?
1: Donc, il y a le site internet,
0: ouais.
1: labricothèque.fr. Et après, on est présent sur les réseaux, donc comme je disais, Facebook et Galigné. Et sinon, venir à nos portes ouvertes le 11 septembre, à
0: super.
1: Partir de 19h.
0: Et donc, les portes ouvertes, c'est à Polérieux.
1: Oui, c'est à Polérieux.
0: Ok, super. Donc, 17h le 11, c'est ça ?
1: C'est ça, de 17h à 20h.
0: Ok, super, merci beaucoup. Donc la Bricothèque, c'est un sujet et un projet super intéressant, donc n'hésitez pas à les contacter. Voilà, donc on va passer, merci beaucoup.
1: Merci beaucoup.
0: Donc on va passer à Cadence. Alors je dois dire
2: Cadence.
0: Est-ce que vous pouvez parler dans le micro ?
2: Éventuellement, oui.
0: Ok, merci beaucoup. Donc Jocelyne de l'association Cadence.
2: Ouais, plutôt Joss parce que tout le monde me connaît sous le nom de Joss, pardon.
0: Ok, vous avez un chat dans la gorge.
2: Voilà.
0: C'est pas facile de parler à la radio.
2: Et c'est donc tout en Cadence, ouais. Danse.
0: Plus loin, danse. Donc, c'est quoi l'objet
2: de
0: l'association ?
2: C'est une danse, danse en ligne.
0: D'accord.
2: Donc, danse en ligne, c'est pas à la télé. Hein. C'est un prof qui vient, parce que beaucoup me posent cette question. C'est un prof qui vient et on est en ligne et voilà, et on danse et on s'éclate. Hein. Voilà.
0: D'accord.
2: Voilà.
0: Et vous êtes combien dans l'association, alors ?
2: Alors, en gros, je dirais, parce qu'on va sur 3 sites pour l'instant.
0: Oui.
2: On est une trentaine...
0: D'accord.
2: Tout confondu. 30,
0: et les trois sites 30. Se trouvent où alors
2: Alors, les sites, on est sur Saint-Pierreville un lundi sur deux. De 18. Alors, les cours sont toujours à la même heure, de 18h jusqu'à 20h. Nous avons Guiras le mardi, tous les mardis. Beauven tous les vendredis, toujours dans les mêmes horaires. Et puis, et voilà.
0: D'accord. Et donc, est-ce que vous pouvez expliquer un peu plus ce que c'est que la danse en ligne, alors ?
2: Eh bien, ça peut être de la country. Donc, le, ouais. Professeur, donc, le professeur et président, c'est Tony Coste.
0: Ouais.
2: Il met la musique et puis il nous fait voir les pas. Et après, on enchaîne. Et après, c'est toute
0: Une rythmique.
2: Ouais, voilà.
0: D'accord.
2: On danse avec la musique et c'est sympa.
0: Ok.
2: Et on
0: super.
2: Rigole bien. Et on
0: oui,
2: se marre beaucoup.
0: J'ai déjà vu à Saint-Agrève comme ça une représentation de musique. C'est vrai que c'est très sympa en fait.
2: Ouais. Belle, on s'éclate.
0: Tout ça, ouais.
2: Franchement.
0: Super. On s'éclate.
2: On s'éclate.
0: À
2: oui.
0: Cadence.
2: On rigole.
0: Ouais.
2: À cadence.
0: Alors,
2: Tout en cadence.
0: Alors comment on fait pour vous contacter alors si on
2: Alors
0: veut
2: là,
0: venir,
2: bah, parce qu'on vient
0: vous.
2: Juste de démarrer, donc c'est notre première et puis on l'a fait là il n'y a pas longtemps l'association donc. Pour nous contacter, je vais donner le numéro de téléphone du président, par exemple.
0: Ouais.
2: Hein, comme ça, Alors, c'est 06 44 16 79 62. Donc, bah, laissez un message parce que et des numéros qu'on ne connaît pas.
0: Monsieur...
2: C'est monsieur Tony Coste.
0: Ok, Tony Coste.
2: Laissez un message parce qu'effectivement, on ne répond pas si on ne connaît pas. Ça, je comprends. Et je peux donner le mien. Donc, Joss, 0607 15 10 74.
0: Super. Et le prix de la cotisation
2: L'adhésion pour adultes, c'est 15 euros.
0: C'est pas cher. À l'année et
2: à l'année. Oui, à l'année. Et après, à chaque cours, on donne 2 euros. D'accord. Alors, quand on ne vient pas, ben, on ne donne pas, bien évidemment. Hein. Voilà. Et pour les enfants, l'adhésion est de 5 euros à partir de 12 ans, je crois. Enfin, je n'ai pas tout à fait le... Mais après, eux, ils ne donnent pas les 2 euros.
0: D'accord. Voilà. Et ça se passe où? Alors, c'est dans des salles
2: Alors, c'est dans des salles des fêtes.
0: Salles des fêtes.
2: À Gluiras.
0: OK.
2: À Gluiras, c'est un lundi sur deux. Non, à Saint-Pierreville, pardon. Oh là là. Saint-Pierreville, excusez-moi, messieurs, dames. Saint-Pierreville, le lundi, une fois sur deux, de 18h à 20h.
0: Okay.
2: Le mardi, tous les mardis à Gluiras, pareil, les mêmes horaires. Et le vendredi à Beauvaine, tous les vendredis. Et les mêmes horaires.
0: Ok, super. Bah, écoutez, merci beaucoup, Joss.
2: Ouais.
0: Et puis, n'hésitez pas à contacter donc, Tout en Cadence pour venir danser dans notre belle région ardéchoise.
2: Voilà, venez, parce que je vous assure, on rigole.
0: Super, merci beaucoup.
2: Merci à vous.
0: Allez, une petite pause musicale, Louis.
3: Une petite pause musicale avec Pink Martini et le titre Hang on Little Tomato, qui était sorti sur l'album du même titre en 2004. Quand ça se lance, des fois.

0: Alors, nous sommes de retour donc au Chélard, au Forum des loisirs. Donc, on continue avec l'entente vivaroise athlétique, EVA07. Bonjour Anthony.
1: Bonjour à tous.
0: Donc, est-ce que tu peux nous présenter un peu ce que c'est que l'entente vivaroise athlétique ? C'est du sport, j'imagine.
1: Tout à fait. Alors, l'entente vivaroise athlétique comprend plusieurs activités.
0: Oui.
1: Donc, d'une part, au départ, c'était la course à pied. Ensuite, on a le pilate.
0: D'accord.
1: Le renforcement musculaire et la marche sportive.
0: D'accord. La marche sportive, c'est la marche où on marche vite, c'est
1: voilà,
0: ça ?
1: Voilà, marche bâton, marche rapide.
0: D'accord, super. Donc, c'est une association qui est du Chélard ?
1: Tout à fait.
0: D'accord. Vous êtes là depuis... vous existez depuis longtemps ?
1: Oula, là, je ne sais plus la
0: c'est
1: date
0: si
1: de
0: vieux
1: crèche,
0: que ça.
1: C'est quelques années. Oui.
0: Bon, super. Donc, c'est une association qui est bien installée. Donc, est-ce que tu peux nous parler un peu du planning, des activités ?
1: Oui, tout à fait.
0: Et comment ça se passe ?
1: Alors, je vais vous donner un peu le planning d'activité. Le lundi, on a la course à pied qui est à 18h15. Et ainsi, il y a de la marche sportive aussi à 17h30.
0: Ouais. Ça se passe au Chélard.
1: Ça se passe au Chélard, oui.
0: Ok.
1: Tout à fait. Le mardi, la course à pied... À 18h15, donc ça c'est des sorties autonomes, sans prof.
0: D'accord.
1: Voilà, on sort entre nous, on est en principe...
0: Parce que la course à pied c'est encadré,
1: Le cours du jeudi, oui, est encadré par
0: un
1: professeur diplômé. Ouais.
0: Super.
1: Voilà, donc le mardi c'est sortie libre, on sort entre nous, on a toujours un point de départ, c'est sorti de 1h, 1h30.
0: Ouais.
1: Donc rendez-vous à 18h15 à des points voilà, différents, jamais au même départ.
0: D'accord.
1: On a le mardi aussi à Mariac, le Pilate, de 18h à 19h. Alors, c'est un cours qui est encadré par Pascal, une professeure diplômée. Et le mardi soir, à 17h30, également, la marche sportive, marche bâton. Quoi.
0: D'accord, ok. Il y a combien de membres à peu près dans l'association ?
1: Alors, le nombre de membres a évolué fortement dans ces dernières années. Là, l'année passée, on était à 161 membres.
0: Ah ouais, c'est une grosse association.
1: Ouais, belle association.
0: Ouais, super.
1: Qui
0: ouais.
1: a énormément progressé ces 5 dernières années.
0: Super.
1: On est parti. On était il y a quelques années en entente avec la masse. Là, on est en un seul maintenant.
0: D'accord.
1: Et voilà, on est reparti de 55 de membres et aujourd'hui, on est à 161.
0: D'accord. Et quand on vient adhérer à l'association, c'est pour du loisir ou on peut aussi faire de la compétition ?
1: Alors, c'est les deux.
0: Les deux ?
1: Voilà. Chacun fait comme il veut.
0: Ouais, mais c'est important. Il y en a qui recherchent aussi la compétition.
1: Fait, ouais. Par exemple, le cours de course à pied le jeudi, il y a un professeur diplômé. Mais voilà, c'est vraiment ouvert à tous les niveaux.
0: Chacun trouve ce qu'il veut trouver, en fait.
1: Tout à fait.
0: Voilà,
1: le professeur s'adapte tout à fait à ceux qui débutent, voilà, qui souhaitent faire courir tranquille.
0: D'accord.
1: Et puis ceux qui veulent vraiment faire de la performance.
0: Ouais. Et vous faites des déplacements ?
1: Non, c'est tout au Chélard.
0: C'est tout au Chélard,
1: après, toutes les courses, trail, on l'organise entre nous. On cible des courses, ou après chacun fait comme il veut. Ouais. Enfin, voilà.
0: D'accord. Et les grands événements alors, de l'association sur l'année qui va venir, alors qu'est-ce que c'est ?
1: Alors je finis juste par le planning d'activité, ouais, excusez-moi. Donc le jeudi, on a un cours donc, de course à pied avec le prof, qui est de 18h15 à 19h45. Et le vendredi, au Chélard, donc le pilate de 17h à 18h. Et on a un cours de renforcement musculaire, toujours avec Pascal, qui se déroule de 18h15 à 19h15 à la salle de danse au Chélard.
0: D'accord, et tout ça, c'est encadré aussi.
1: Et bien sûr, tout ça.
0: Ouais, c'est bien, ouais, c'est important.
1: Alors, on a en perspective de créer un nouveau cours de pilates, peut-être le mardi. Voilà, c'est en prévision pour le moment. On saura peut-être. Toujours des petits problèmes de salle au Chélard. On le saura rapidement, on est au courant en septembre.
0: D'accord, ok. Et donc, si on veut adhérer à l'association alors et vous rejoindre, comment ça se passe ? Alors, on appelle qui ? Il y a un contact, un site internet.
1: Oui, tout à fait.
0: Comment ça se passe ?
1: Oui, vous pouvez aller sur le site internet d'EVA07.
0: EVA07, vous avez un site.
1: Il y a tout ce qu'il faut, le formulaire d'inscription, les contacts, l'adresse MFA, voilà, il y a tout ce qu'il faut.
0: D'accord. Et le prix pour adhérer à l'association, tu connais ?
1: Les prix pour la course à pied à l'année, c'est avec les deux cours, le mardi et le jeudi, c'est 100 euros.
0: Ouais.
1: Pour adhérer au pilates ou au renforcement musculaire, on est à 150 euros.
0: D'accord.
1: Et ensuite, on peut cumuler
0: l'ensemble des activités.
1: Renforcement musculaire ou course à pied. Et là, c'est vraiment donc deux activités à 175 euros.
0: D'accord.
1: Et si on passe à trois activités, 200 euros.
0: D'accord.
1: 200 euros l'année, avec, voilà, sachant que ce sont quand même des cours encadrés par des professeurs.
0: Oui, oui, tout à fait. C'est important parce que c'est vrai que le renforcement musculaire, il faut faire attention. Quelquefois, on peut se blesser en faisant un peu n'importe quoi chez soi. Donc, c'est bien d'être encadré.
1: Tout à fait.
0: Ouais. Ok, super. Bon, ben merci beaucoup. Merci, Anthony. Et puis, ben, n'hésitez pas à vous contacter. Donc, je crois que vous avez le 4 octobre un gros événement qui est organisé. Donc, tu peux nous expliquer.
1: Cette année, pour la 5e édition, on organise, donc Eva, le club Eva 07 organise la 5e édition du Chélarois Trail qui se déroulera le dimanche 4 octobre.
0: D'accord.
1: Alors, voilà, comme les autres années, ben, 4 parcours sont proposés aux trailers.
0: Ouais.
1: Un parcours de 6 km.
0: C'est sur le Chélard ?
1: C'est départ du Chélard, ouais.
0: D'accord.
1: Sur la place du Chélard. Alors, parcours de 6 km et 13 km avec un départ à 10 heures. Un parcours de 22 km avec 1000 mètres de dénivelé positif avec un départ à 9 heures.
0: Ouais.
1: Et un 42 km pour les plus aguerris.
0: Ouais, 42, avec, ça commence à faire là.
1: Ça commence à faire.
0: Ouais. Et combien de D+ ?
1: Alors, 1800 de D+ et avec un départ à 7h30.
0: Bon, ça veut dire en fait 1800 D+, pour ceux qui ne comprennent pas, c'est 1,8 km, puisque c'est des mètres, 1,8 km de vertical.
1: C'est ça.
0: Voilà, donc ça. On en a plein les jambes après. Voilà.
1: Et toujours, bien sûr, nos courses enfants, pour tous les âges, à partir de 3 ans jusqu'à 14 ans, parce qu'à partir de 15 ans, vous pouvez vous inscrire sur le 6 km. C'est réglementé par la fédération.
0: Ok.
1: Les courses enfants, donc au départ à 10h15 sur la place, donc de 3 ans à 14 ans. Il y a des, voilà, c'est super sympa, il y a une bonne ambiance avec toutes les familles, c'est vraiment génial. Et puis, on n'oublie pas, bien sûr, nos randonneurs, avec cette année deux parcours qui leur sont attribués, le 6 et le 13 km.
0: Ok.
1: Voilà. Et donc les départs entre 8h et 10h sur la place du Chélard également.
0: Donc ça c'est le 4 octobre, le dimanche, donc c'est dans à peu près un mois. Donc vous avez encore du temps pour vous préparer.
1: Tout à fait.
0: Merci beaucoup.
1: Merci à vous.
0: Anthony. Donc on va changer totalement d'univers puisqu'on va passer à la musique, l'union musicale. Donc bonjour Johan.
2: Bien le bonjour.
0: Donc bienvenue sur RDB. Donc est-ce que tu peux nous présenter ton association alors?
2: Alors, en général, une association musicale n'appartient pas qu'à une personne, donc
0: ouais.
2: On est beaucoup plus nombreux. Enfin,
0: ouais, quand
2: plus,
0: je dis ton association,
2: voilà, c'est ça,
0: tu es le représentant.
2: Je ne suis pas président non plus, je suis représentant actuel, tout à fait. Donc, nous sommes une association sans doute l'une des plus anciennes, puisqu'on a plus de 100 ans, nous, d'Union musicale du Chélard.
0: Bravo.
2: Ouais, je l'ai fait pas, je sais. et donc, évidemment, nous jouons.
0: De
2: la musique avec des musiciens, mais surtout des instruments avant.
0: D'accord.
2: Donc, tout ce qui est clarinette, saxophone, nous avons les basses aussi, les contrebasses, les trompettes, etc.
0: C'est une harmonie ou
2: C'est une harmonie.
0: D'accord.
2: Voilà, on n'est pas très très visible parce qu'on est assez peu nombreux sur le Chélard même. Mais on a réussi avec la petite harmonie des œillères également à s'entendre. Et du coup, un vendredi chaque mois, on se regroupe et on joue. Et on arrive à entre 15 et 20 musiciens pour jouer des pièces vraiment, vraiment raisonnables que je m'amuse à diriger en plus. Donc,
0: d'accord.
2: Voilà. Et quand vous avez des musiciens, vous pouvez jouer des choses plus intéressantes. Donc, appel à tout le monde, vous avez un instrument, ne le laissez pas dans
0: dormir
2: son étui,
0: seul.
2: Sortez votre instrument, venez jouer, si c'est pas avec moi, avec n'importe qui, c'est pas grave, mais jouez, faites-vous plaisir.
0: Alors, j'ai moi-même participé à une harmonie quand j'étais jeune, est-ce que vous faites, ce qui est important, c'est d'apprendre la musique, et donc est-ce que vous faites des cours de solfège aussi, est-ce que vous accompagnez?
2: Alors, l'accompagnement ne se fait pas par nous, puisqu'il y a l'école de musique.
0: D'accord.
2: Alors, on n'est pas en concurrence directe. Donc,
0: en complément, on va dire.
2: On est plutôt un complément.
0: C'est la suite logique.
2: C'est une suite logique, vous apprenez un instrument, et puis qu'est-ce que vous faites plus tard? Est-ce que vous le laissez dans un tiroir? Non, amusez-vous, jouez. Effectivement, la formation musicale se passe avec l'école de musique. Mmh. On a un partenariat avec eux parce que nous, on a des instruments, mais on n'a pas forcément les joueurs.
0: D'accord.
2: Peut-être les joueurs, mais on n'a pas les instruments.
0: D'accord.
2: Donc, on s'entraide.
0: Alors, comment on fait pour vous rejoindre alors ?
2: Eh bien, nous jouons le mercredi à partir de 18h30.
0: Où ça ?
2: Eh bien, ça se passe également à l'école de musique,
0: au
2: deuxième étage.
0: D'accord.
2: On a une petite salle, une belle salle au fond. Il y a de la place pour accueillir du monde, donc il ne faut pas hésiter à venir nous rejoindre à tout niveau. C'est ça aussi qui est important, c'est que tous les niveaux peuvent être représentés. On en a des très bons, on en a des moyens, on a des débutants. Il y en a qui ressortent l'instrument qu'ils n'y avaient pas touché depuis 15 ans. Mmh. L'année dernière, on accueille un accordéon.
0: Ah,
2: même un accordéon dans une harmonie, c'est faisable. Une guitare basse, c'est faisable. Piano, c'est faisable. Il n'y a pas que les instruments à vendre, mais bien évidemment, c'est un magnifique complément.
0: Donc, on va à la salle de l'école de musique, voilà. Et puis là, on va vous rencontrer, on va vous trouver.
2: Absolument. Là. En plus, il n'y a pas de secret. Hein, la salle s'appelle la salle de l'Union musicale. Donc, vous trouvez tout ce qu'il faut sur la porte.
0: Et est-ce que tu connais le prix de l'adhésion à l'année pour adhérer ?
2: Alors, on est à une vingtaine d'euros.
0: Ah oui, c'est vraiment
2: donc
0: pas cher.
2: Donc c'est vraiment raisonnable.
0: Ouais, si, pour l'année, ouais.
2: Pour l'année, tout à fait. Si vous n'avez plus d'instruments, n'hésitez pas à nous contacter. Je vous dis, on en a qui dorment dans les placards. Ce serait dommage qu'ils y restent. On leur fait une petite révision et hop, c'est parti, en avant toute.
0: Moi, j'ai la trompette qui traîne à la maison depuis
2: malheureux. Pourquoi malheureux? Parce que je suis trompettiste également, donc c'est scandaleux même.
0: Merci beaucoup, Johan. Et puis donc, n'hésitez pas à contacter l'Union Musicale pour les rejoindre. Qu'est-ce que vous jouez comme style de musique?
2: Alors, il y a de tout. Il y a aussi bien de la musique de film que on a fait la base de Rostropovitch, tout à fait. Il y a tout domaine. Cette année, j'ai sorti des petites pièces type bandas pour un peu plus d'animation.
0: Pour aller au bord des terrains de rugby.
2: Pourquoi pas. Ça nous trotte un peu dans la tête et on voudrait enlever un peu cette image vieillotte d'une harmonie. Il n'y a pas que ça. On fait vraiment de tout. À partir du moment où vous écoutez une musique, sachez qu'il y a un compositeur derrière. Il y a eu des instruments électroniques ou pas électroniques. Moi, je fais partie du pas électronique. Mais ça n'empêche qu'on peut arriver à associer les deux.
0: Il en faut pour tous les goûts. Merci beaucoup. On va faire justement une petite pause musicale, Louis.
2: Eh bien, merci à vous.
3: Une petite pause musicale avec General Electric. Le titre, c'est Little Lady. C'est sorti, il me semble, sur l'album Good City for Dreamers en 2000 et quelques, 6 ou 7.

0: Vous êtes bien sur RDB au Forum des loisirs Le Chélard. Donc on continue notre voyage avec toutes les associations. On va changer de style, hein, puisque après l'entente athlétique et puis l'union musicale, on va parler de théâtre, l'association Les Créartistes. Bonjour Jérôme.
1: Bonjour.
0: Donc bienvenue sur RDB. Donc est-ce que tu peux nous présenter l'association Les Créartistes?
1: Oui, alors Les Créartistes, c'est une association multipass, on va dire, ouais. Puisqu'il y a une partie théâtre qui est quand même assez conséquente, et puis il y a une partie vannerie et une partie patchwork.
0: Vannerie, qu'est-ce que c'est?
1: Vannerie, c'est
0: des blagues,
1: confection de panier.
0: Ah, d'accord.
1: Voilà. Non, c'est pas. Voilà, elle est bien celle-là. Alors moi, je suis plus sur la partie théâtre, hein, quand même, de l'association. Et du coup, on propose des ateliers théâtre à l'attention des jeunes à partir de 8 ans.
0: D'accord. Donc, le théâtre, la vannerie et puis
1: le patchwork.
0: Le patchwork. Ouais. Ah ouais, intéressant. Ouais. Donc, c'est vraiment divers.
1: Oui, il y a pas mal de choses. C'était un groupe de copines qui avait monté ça il y a 25 ans sur Mariac.
0: D'accord.
1: Et qui ont lancé l'association pour... pour assouvir les passions de toutes ces personnes-là.
0: D'accord, et toi, tu es plus sur le théâtre, alors?
1: Oui. Oui.
0: Ok. Alors, qu'est-ce que vous faites, alors? Vous jouez des pièces
1: Alors, on joue des pièces, mais d'abord, on va dire que de septembre à décembre, on est plus sur...
0: répétition.
1: Sur des ateliers où on fait plein d'exercices d'improvisation. Pour que tout le monde se sente à l'aise dans le groupe.
0: D'accord.
1: Créer une cohésion de groupe d'abord.
0: Ouais.
1: Et une fois que tout le monde est à l'aise, après on essaye de choisir une pièce qui corresponde un peu à tout le monde. Et pour la partie lycée, souvent on a une écriture de pièce qui se fait par les élèves.
0: Super.
1: Ouais.
0: C'est-à-dire ils décident en fait de la thématique, ils écrivent la pièce ensemble et ils la jouent.
1: Oui.
0: Ah, magnifique.
1: Donc ça c'est top.
0: Et combien de temps pour préparer une pièce comme ça?
1: Quelques mois, on va dire 5 mois, mais c'est vrai que si on avait un peu plus, ça serait encore mieux.
0: Super. Alors comment on fait pour rejoindre l'association? Alors on te contacte?
1: Alors on me contacte, donc j'ai un stand sur le forum aujourd'hui.
0: Ouais.
1: Et sinon, j'ai un numéro de téléphone. Que je donne, vas-y, tu peux le donner.
0: Alors, si ça te dérange pas.
1: 06 01 83 46 82. Et puis après, on voit dans quel groupe inscrire le jeune ou l'adulte, parce que il y a aussi.
0: Oui, c'est ouvert à tout le monde, à tous les âges.
1: Oui. Oui.
0: Ok. À partir de quel âge?
1: À partir de 8 ans, on va dire que la partie, tout ce qui se fait sur le Chélard, ça va être de 8 à 18 ans. Mmh. Et puis après, l'atelier adulte, c'est plus sur Saint-Martin-de-Valamas.
0: D'accord.
1: Et là, c'est de 18 à 108.
0: Super. Super. Et donc, ça, les réunions ou les répétitions se passent où, alors? À quel endroit?
1: C'est à l'école publique du Chélard, dans la salle de sport.
0: Ouais.
1: Et salle d'activité, je ne sais pas comment on appelle.
0: Ouais.
1: Et c'est tous les mercredis après-midi.
0: D'accord.
1: Donc il y a trois créneaux.
0: De quelle heure à quelle heure?
1: Donc 13h30, 15h pour le niveau primaire, on va dire. Pour le niveau collège, 15h, 16h30. Et après le niveau lycée, 16h30, 18h.
0: D'accord.
1: Voilà.
0: Super. Et quel type de pièces vous jouez alors?
1: Alors il y a de tout.
0: Vraiment,
1: il y a de tout. Ça dépend vraiment de l'envie des enfants aussi. Est-ce qu'ils ont envie d'apprendre beaucoup de textes ou plutôt pas trop? Qu'est-ce qui leur parle beaucoup? L'année dernière, ce qui a énormément marché dans les pièces choisies pour les collégiens, c'était finalement des sketchs.
0: Des sketchs, ouais.
1: Voilà, des formes très courtes.
0: Un peu humoristiques ou
1: oui,
0: pas?
1: Oui, plutôt.
0: Ouais, humoristique, ouais.
1: Et ça marchait,
0: c'est
1: ça
0: cool,
1: marchait
0: ça.
1: Bien.
0: C'est super.
1: Ils adoraient. Ils adoraient ça. Et puis tout de suite, du moment où ils adorent, ben le texte arrive tout seul, quoi.
0: Ça, génial.
1: Voilà, c'est plus facile pour l'apprentissage.
0: Super.
1: Ouais.
0: Et donc il y a un projet sur l'année en fait pour écrire et puis jouer ensemble.
1: Oui, donc sur la fin d'année, début juin, l'année dernière on a lancé la première édition là d'un festival jeune public où on accueille d'autres troupes amateurs du secteur plus ou moins quoi. Ça va du plateau Ardéchois jusqu'à la basse vallée de l'Eyrieux. Et l'idée, c'est qu'on joue tous ce jour-là. Il y a plein de pièces proposées, et puis du D'accord. coup, ça permet de rencontrer que les jeunes du Chélard rencontrent aussi des jeunes d'ailleurs qui ont la même passion, quoi.
0: Super.
1: Voilà. Super. Et on joue aussi une deuxième fois à Mariac, parce que l'association est basée à Mariac.
0: À Mariac, voilà. D'accord. Ok. Et si on prend le cheminement d'une année, donc les grands événements, c'est quoi alors? C'est
1: Non, les grands événements, c'est vraiment de créer cette cohésion par les impros, les jeux au début, et jusqu'au mois de décembre, et puis après, le choix de la pièce.
0: Le choix de la pièce, ouais, bien sûr.
1: Assez important, parce que on n'est jamais tous d'accord, évidemment, sinon ça serait pas drôle.
0: Ouais.
1: Et puis on essaye de trouver aussi des pièces libres de droit.
0: De droit, oui, tout à fait.
1: Donc ouais, il y a quand même c'est un moment important.
0: La réflexion, ouais. Ouais. Et une fois que vous avez préparé, donc vous faites des spectacles, alors j'imagine, ouverts au public ou pas?
1: Ah oui, c'est, ouais, ouvert au public.
0: Oui,
1: ouais, ouais.
0: D'accord. Et ça se passe où et quand alors?
1: Alors donc ça, c'est le premier samedi du mois de juin au foyer au Chélard.
0: D'accord.
1: Donc là, c'est notre événement festival dont je viens de parler.
0: Ouais, tout à fait. Ouais.
1: Donc là, c'est ouvert au public. L'entrée est payante dans l'ensemble pour qu'on puisse payer aussi les autres personnes qui viennent, etc. Et sur Mariac, c'est un spectacle au chapeau.
0: Au chapeau, voilà. Ça veut dire quoi, au chapeau?
1: Au
0: pour
1: chapeau, ça veut dire qu'on donne ce qu'on veut.
0: D'accord.
1: Voilà.
0: Ok. Super. Bon, c'est vraiment un beau projet. Donc, je rappelle le nom, hein, Théâtre Les Créartistes.
1: Oui.
0: Donc, on a donné les coordonnées, n'hésitez pas. Donc, si on veut venir vous voir pour vous rencontrer, donc, c'est le mercredi, c'est ça?
1: C'est le mercredi après-midi, oui.
0: Et où ça, vous rappelez?
1: Donc, à 13h30, à l'école publique du Chélard.
0: Super.
1: Voilà.
0: Merci beaucoup, Jérôme, et puis longue vie à l'association.
1: Eh bien, merci beaucoup.
0: Alors, on passe à un tout autre domaine, donc je crois que c'est le Scrabble, c'est ça?
2: C'est ça.
0: Donc, avec Cécile. Bonjour, Cécile.
2: Bonjour.
0: Donc, l'association du Scrabble. Donc, est-ce que vous pouvez nous expliquer un peu ce que vous faites? Donc, on connaît le Scrabble. Donc, on joue au Scrabble. On vient à l'association, on joue au Scrabble.
2: Voilà. Donc, c'est la première année que nous avons créé l'association. Et donc, ça sera, il sera possible de jouer du niveau débutant à confirmer.
0: D'accord. Voilà.
2: Donc, on va apprendre à jouer au Scrabble. Et on va peut-être, j'espère, en fonction du nombre d'adhérents, pouvoir organiser peut-être des concours avec un intra-club ou avec des clubs de l'extérieur.
0: Ah oui, on peut faire des compétitions inter-club.
2: Voilà. Parce qu'en fait, le club de Scrabble, quand on crée un club de Scrabble, on est obligé de s'affilier à la fédération.
0: Ah, il y a une fédération de Scrabble.
2: Oui, de Scrabble. Et il y a des comités par région. Donc là, le Chélard sera rattaché au comité Dauphiné-Savoie.
0: Ouais.
2: Et dans ce comité, il y a déjà le club de Valence et de Romans. Donc ça ne fait pas très loin pour pouvoir organiser des
0: interclubs.
2: Voilà, des interclubs. Mais enfin, on n'en est pas là, on débute. Mais bon,
0: super.
2: C'est l'objectif.
0: Et c'est quoi votre objectif en termes de nombre de membres alors?
2: L'idéal, ce serait déjà d'arriver à une vingtaine de personnes, ce serait déjà bien.
0: Mmh.
2: Après, plus on est de...
0: Plus on s'amuse.
2: Voilà, plus on s'amuse. Voilà.
0: D'accord. Et comment on fait pour vous contacter, alors? On téléphone, on se rend quelque part
2: Alors, donc là, on a édité, aujourd'hui, on a édité des flyers sur lesquels est marqué le jour, le lieu, et l'heure et la date à laquelle le club démarrera.
0: D'accord.
2: Donc, il est vrai que moi, je ne suis pas très réseau social, mais sur Internet, déjà, on apparaît. Déjà,
0: on va venir...
2: Si on tape au club du Chélard de Scrabble,
0: d'accord.
2: Il y a déjà des informations.
0: Super.
2: Dont mon numéro de téléphone.
0: Ok, donc, super. Voilà. Vous pouvez le donner à l'antenne, si vous voulez, votre numéro de téléphone. Si
2: oui,
0: vous
2: donc c'est le 06 73 39 80 23.
0: Super, donc ça, voilà. C'est pour jouer au Scrabble.
2: Voilà.
0: Et le prix à peu près de l'adhésion de...
2: Alors, donc comme il y a une fédération, il y a une obligation à s'affilier à la fédération. Mmh. La fédération permet donc d'avoir des jeux gratuits, on a des jeux gratuits qui sont donnés par la fédération, d'avoir d'accès à des logiciels sur Internet qui permettent de s'améliorer, de participer aux compétitions et d'être classé au niveau national. Ils donnent beaucoup de matériel, comme des dictionnaires. Voilà. Donc, il y aura une adhésion au club pour faire tourner le club et pouvoir organiser voilà, des compétitions qui sera de 20 euros. Et l'adhésion à la fédération pour la première année sera de 25 euros. Donc en tout, ça fait 45 euros à l'année. Donc c'est sur 10 mois avec 4 séances par semaine. Donc
0: ouais,
2: si on
0: c'est
2: rapporte
0: pas mal, ouais,
2: à la
0: ça...
2: séance...
0: Oui, c'est
2: ça
0: pas
2: fait
0: cher.
2: Pas
0: non,
2: très
0: c'est
2: cher.
0: C'est pas cher. Et y a, j'imagine qu'il y a une bonne ambiance quand on joue au Scrabble, on rigole un peu.
2: Oui, c'est-à-dire, voilà, il faut pas du tout, voilà,
0: on se va prendre essayer, au sérieux.
2: Voilà, on va essayer de mettre les gens par affinité, ouais. Voilà, pour pas stresser les gens aussi qui débutent. Voilà, il faut pas mettre des gens confirmés avec des débutants parce que ça risque d'être compliqué. Donc c'est tout le travail aussi d'animation qu'il faut faire autour du. Enfin, dans le club.
0: D'accord.
2: Alors, on démarrera avec le Scrabble basique, c'est-à-dire on essaiera de jouer à deux ou à trois sur un même plateau. Mais le but, c'est d'arriver à jouer en duplicate.
0: En qui duplicate.
2: Est... Alors, le duplicate, c'est un seul tirage,
0: ouais.
2: Le même pour tout le monde.
0: D'accord.
2: Ce qui élimine le facteur chance au niveau du tirage. Chance ou malchance, d'ailleurs. Mais bon. Et donc, le but, c'est de mettre sur la grille le mot qui rapporte le plus de points.
0: D'accord.
2: Donc voilà, donc c'est plus convivial et ça, comme je dis, ça élimine le facteur chance. Tout le monde a le même tirage et c'est plus, ça procure une plus grande émulation au niveau du jeu. Mais on va démarrer par du classique et après on verra.
0: Super.
2: Voilà.
0: Très bien. Ben, merci beaucoup. Vous voyez, il y en a pour tous les goûts dans les associations du Forum des loisirs au Chélard, hein, du sport et du Scrabble. Je ne savais pas qu'il y avait des compétitions de Scrabble.
2: Ah,
0: c'est
2: non.
0: Super. Donc, n'hésitez pas à contacter l'association. Merci. Et Cécile, qui sera un plaisir de vous répondre pour vous accueillir au Scrabble.
2: Eh ben, merci beaucoup.
0: Merci à vous. Une petite pause musicale ou on continue?
3: On continue.
0: Allez, donc là, on va repasser au sport. Puisque, allez-y, mettez le micro. Comme ça, vous nous entendrez mieux. Bonjour Nadia.
4: Bonjour.
0: Donc, on va parler, alors je vais essayer de bien le dire, de ne pas fourcher sur le mot.
4: Allez-y.
0: Du jujutsu.
4: Oui, jujutsu.
0: Alors, qu'est-ce
4: traditionnel,
0: que c'est
4: attention.
0: Le jujutsu traditionnel?
4: Alors, c'est un art martial, avant tout.
0: Ouais.
4: Et c'est un art martial surtout sans compétition.
0: Sans compétition.
4: Oui. C'est-à-dire qu'il n'y aura pas de « je suis plus fort que toi, je suis moins fort que toi ».
0: C'est surtout pour la philosophie du sport, alors.
4: C'est ça, pour la gestuelle. Donc, en fait, ça consiste en quoi? C'est une grosse base de self-défense.
0: Ouais.
4: Donc, on apprend. Le but du jeu, c'est d'apprendre des techniques et de pouvoir, quand on est un petit peu plus aguerri,
0: ouais.
4: Pour voir que notre corps ressorte les techniques sans qu'on ait à y réfléchir.
0: D'accord.
4: Voilà, c'est l'acquisition de techniques. Donc, c'est un travail qui se fait à deux, mais il se fait à deux main dans la main.
0: D'accord.
4: Un coup, je vais faire l'agresseur, gentiment, doucement, ouais. Pour commencer, évidemment, on se tombe pas dessus. Et le coup d'après, c'est moi qui vais devoir me défendre.
0: D'accord.
4: Donc, comme ça, on progresse ensemble, en fait.
0: D'accord. Ok.
4: Voilà.
0: Donc, on va dire que c'est un sport ?
4: Alors, c'est pas un sport, c'est,
0: ouais.
4: un art martial, mais c'est un art martial qui fait quand même bouger le corps.
0: D'accord.
4: D'ailleurs, on est une association engagée puisqu'on s'est engagé dans le sport santé.
0: Mmh.
4: C'est-à-dire qu'il peut y avoir des personnes qui ont des soucis de santé, qui ont fait un AVC, qui ont un problème à une jambe, qui ont des problèmes divers, qui sont un peu essoufflés, qui font de l'asthme, qui peuvent nous rejoindre et on adapte pour eux la pratique pour que eux aussi puissent intégrer des techniques, bouger, profiter, comme quelqu'un qui n'a pas de problème.
0: D'accord. Je vous pose la question parce que est-ce qu'il faut être en bonne forme pour faire du jujutsu?
4: Alors, non, j'ai envie de dire.
0: Ouais.
4: C'est jamais trop tard pour bien faire. Moi, par exemple, j'avais jamais accroché à aucun sport parce que tous les sports que j'avais essayé m'occupaient le corps, mais pas l'esprit, on va dire.
0: Mmh.
4: Et du coup, je m'ennuyais vite. Mmh. Courir autour d'un stade, ou voilà, c'était pas pour moi. En fait, au jujutsu, moi, ce que j'aime, c'est que non seulement il faut bouger son corps, mais qu'en plus, votre esprit est occupé à savoir comment vous allez bouger votre corps. Mmh. Et ça, ça fait toute la différence. Les cours durent 2 heures et on ne s'ennuie pas. Enfin, moi, personnellement, je ne m'ennuie pas.
0: D'accord. Alors, on va passer aux aspects pratiques. Donc, comment on fait pour vous rejoindre? Alors, si on
4: alors pour nous rejoindre, déjà, vous pouvez passer sur notre stand.
0: Ouais,
4: on a fait un
0: forum,
4: joli stand, voilà, un petit peu. On a mis en avant le côté traditionnel parce qu'on fait également du maniement de katana, du maniement de bâton long.
0: Ouais.
4: Donc, on passe sur le stand, on a un QR code. Et sinon, vous pouvez aller sur le site Calisport. Ouais. Vous tapez Jujutsu le Shellar et vous tombez sur notre page. Et là, vous pouvez voir toutes les infos de notre club.
0: D'accord.
4: J'ajouterai que j'invite toutes les jeunes filles, surtout de la région, à se poser la question et à dire « Tiens, c'est quoi le jujutsu ?» Parce que, oui, art martial, mais on apprend surtout à bouger. Et là, je vois que j'en profite, j'ai un professeur à côté de moi. Ouais, mais qui est aussi professeur. Voilà. Et qui côtoie des jeunes filles au lycée. Et en fait, on a du mal à entrer en contact avec ces jeunes filles pour leur dire, mais oser un art martial, on apprend avant tout à bouger son corps, à savoir comment réagir face à une agression verbale ou une gestuelle qui ne nous convient pas. Et on prend confiance en soi. Et peut-être que si un jour on est confronté à ce problème, on sera un petit peu moins bête et un petit peu moins bloqué. Mmh. Et on arrivera à avoir une réponse adaptée à l'agression qu'on va ressentir.
0: Mmh. Okay.
4: Donc les jeunes filles, n'hésitez pas. C'est adapté à tout le monde, mais les jeunes filles,
0: n'hésitez pas. Heureusement, on ne se fait pas agresser tous les jours
4: non,
0: quand même.
4: Mais non, mais déjà, vous êtes un homme, donc c'est peut-être différent. Et vous n'avez pas 13 ans.
0: Ouais.
4: Et puis une agression, ça peut être tout et n'importe quoi. Ce n'est pas forcément
0: mots,
4: une tentative de viol, ça peut être des mots, ça peut être un geste anodin qui vous agresse.
0: Ok.
4: Et voilà.
0: D'accord. Et ça se trouve où, le club? Alors, où est-ce qu'on pratique?
4: Alors, nous, on a un dojo privé. On est à la sortie du Shellar,
0: ouais.
4: Au 125 route de Vals.
0: D'accord.
4: Sous les transports plantiers. On a un dojo qui est rien que pour nous.
0: D'accord, super.
4: Voilà, qu'on a aménagé, qui est sympatoche.
0: Ok.
4: Voilà.
0: Et pour adhérer donc à l'association, au club, c'est quoi le prix, alors?
4: Alors, pour les adultes, c'est 165 € à l'année. Vous avez accès à 2 cours par semaine.
0: D'accord.
4: Y compris pendant les vacances scolaires.
0: Il y a un enseignant?
4: Oui, bien sûr.
0: Super.
4: Qui est totalement bénévole.
0: D'accord.
4: Il n'est pas du tout rémunéré.
0: Ok.
4: Et les encadrants, les assistants, etc., tout le monde est bénévole. La cotisation sert à faire vivre le club et à justement payer la location parce qu'on n'a pas de dojo,
0: d'accord.
4: On n'a pas accès à d'autres salles communes.
0: Et en termes de matériel, qu'est-ce qu'il faut? J'imagine qu'il y a un kimono.
4: Un kimono,
0: ouais.
4: Encore que maintenant, depuis le temps qu'on pratique, on a énormément de kimonos d'occasion qu'on prête à nos adhérents pour
0: adhérents.
4: Pas qu'ils soient obligés d'investir la première année si ça fait trop, etc.
0: Ok,
4: voilà.
0: Super.
4: Et
0: bah,
4: on
0: écoutez,
4: est un club très convivial et très inclusif.
0: J'imagine, ouais, c'est très bien.
4: Voilà.
0: Super, bah écoutez, merci beaucoup. Donc, n'hésitez pas à contacter le club de Jujutsu et Nadia, sa représentante ici. Et venez sur le forum, hein, puisque vous êtes présent. Donc,
4: on est là, ici. Profitez-en.
0: Toute la journée, il faut en profiter.
4: Merci.
0: Une petite pause musicale, Louis.
3: Allez, une petite pause musicale avec notre morceau préféré du monde, Laurent Barden, Tigre d'eau douce et Bertrand Belin, qui nous chantent l'histoire de l'oiseau, le morceau le mieux du monde.

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0: Nous sommes de retour au Chelar, au Forum des loisirs. Donc, on va revenir au sport, puisque le jujutsu n'est pas du sport, mais un art martial. Donc, on va parler de vélo. Le vélo club, donc, avec Laurent. Bonjour, Laurent.
1: Bonjour.
0: Alors, est-ce que tu peux nous présenter un peu ton association ?
1: Oui, le vélo club Chelaroy, donc. Le Vélo Club Chelaroy, pardon, est une association qui existe depuis déjà assez longtemps, qui a été reprise il y a quelques années par rapport au VTT. Voilà, donc c'est principalement VTT. On a quand même aussi quelques adhérents sur la route cyclocross, ouais. Qui sont plutôt des compétiteurs. Et actuellement, on tourne, on va dire, plutôt au niveau des jeunes. On a un bon petit groupe qui est formé depuis quelques années,
0: ouais.
1: Plutôt des assez fidèles, on va dire. Et voilà, on a 25 adhérents jeunes.
0: Ouais.
1: Les jeunes, c'est de 9 ans jusqu'à 18 ans.
0: Et le Vélo Club est adhérent à la Fédération Française de Cyclisme ?
1: Oui, c'est tout à fait ça, oui.
0: Ouais, parce qu'en fait, le vélo, y a beaucoup de vélos finalement, parce qu'on connaît le Tour de France, hein, qui est emblématique, mais donc il y a le VTT, où on a eu de multiples champions olympiques, mais il y a aussi le BMX, il y a aussi...
1: La piste,
0: les handis aussi, puisqu'il y a les handis qui font, font du vélo. Ouais. En ce moment, il y a les championnats du monde, je crois.
1: C'est la grosse période, de toute manière, où il y a beaucoup de disciplines qui sont représentées et puis qu'on les différentes compétitions internationales.
0: D'accord. Alors, est-ce que tu peux nous présenter un peu, donc, où est-ce que vous vous trouvez, où est-ce qu'on vient vous rencontrer, alors, le Vélo
1: Club ?
0: Alors,
1: on se trouve dans les sentiers, on va dire.
0: Ouais. Mais vous avez des bureaux, quand même, pour recevoir.
1: Oui. Pour recevoir, oui, on a à Saint-Louis, où on a un local, honnêtement, qu'on utilise au Collège Saint-Louis, pardon,
0: ouais.
1: Qu'on utilise pas forcément très souvent. C'est vrai qu'on se retrouve beaucoup plus sur le terrain. On a un lieu de rendez-vous pour les sorties au niveau de la maison de retraite, sous la maison de retraite de l'Olgéa.
0: D'accord.
1: Voilà, là où il y a le terrain vélo qu'on avait aménagé. Or, malheureusement, qui a beaucoup subi avec la crue il y a 2-3 ans.
0: Ouais.
1: Et après, on essaie d'aller, on va beaucoup rouler lorsqu'on le fait avec les jeunes au niveau du Château de la Chaise aussi.
0: Ouais, d'accord.
1: Voilà, on a aménagé cette année un terrain sur un terrain privé qui nous a été
0: prêté. Ouais.
1: De nouvelles installations, on va dire.
0: D'accord. Alors, il y a combien d'adhérents sur le club, alors ?
1: Alors, au total, adultes plus jeunes, on a une cinquantaine.
0: D'accord.
1: Voilà. Et les adultes, dans ces adhérents-là, on a les encadrants, on a quelques compétiteurs également.
0: D'accord. Il y a des encadrants, alors
1: des bénévoles.
0: C'est important de le dire pour les mamans et les papas qui écoutent.
1: Oui, il y a des encadrants bénévoles. Alors, malheureusement, de moins en moins. C'est comme dans beaucoup d'associations. C'est très compliqué.
0: Ouais.
1: Jusqu'à présent, sur les sorties jeunes, parce que c'est quand même ce qui nous occupe le plus, on va dire, on avait des sorties le mercredi et le samedi. Donc, on cumulait les deux choses. Et là, ça devient vraiment difficile de faire les deux, donc on a réduit sur le samedi, on ne le fera plus systématiquement.
0: D'accord.
1: À quelques sorties dans l'année. Par contre, on renforce sur le mercredi.
0: Ouais.
1: On emploie un brevet d'État qui vient avec nous quasi systématiquement.
0: Mmh. Voilà. Parce que, étant moi-même cycliste, c'est important de le dire, le vélo, c'est pas juste on appuie sur des pédales. Il y a quand même des techniques à connaître, à apprendre, une façon de pédaler, surtout dans le VTT aussi, une façon de piloter son vélo pour éviter de se casser la figure. C'est important de le dire pour les auditeurs.
1: Tout à fait, oui, c'est vraiment un apprentissage.
0: Ouais.
1: D'ailleurs, si vous allez en station haute, il y a des moniteurs, comme en ski alpin, en fait, où il y a des moniteurs de ski, il y a

0: apprendre à maîtriser en fait son vélo dans ces circonstances-là. Ouais,
1: super. Alors, si on veut rejoindre l'association du Vélo Club, comment on pratique ? Alors, on rencontre qui ?
0: Alors, il faut venir là, sur l'heure qui reste au forum des associations. Non, autrement, il faut nous contacter donc soit par l'adresse mail en fait, qu'on trouve... On peut se renseigner à l'Office du Tourisme, par exemple.
1: Vous avez un site internet ou pas ?
0: Alors, on n'a pas un site internet. Par contre, on a sur Instagram, maintenant, où c'est aussi possible de nous
1: contacter. Tout à fait,
0: contacter.
1: C'est très facile.
0: Vélo Club chez Laroy, on trouve assez facilement. Ou sinon, en m'appelant moi-même. L'adresse mail du club, autrement, c'est veloclubdechelard@gmail.com.
1: Donc, d'accord.
0: En soi, relativement facile.
1: Super,
0: aussi,
1: Et vous accueillez des enfants à partir de quel âge ?
0: Alors, à partir de 9 ans, par contre, on teste un petit peu avant. Alors, j'explique pourquoi. Jusqu'à présent, on limitait plutôt à 11 ans, puisqu'on a un seul groupe, en fait. On n'a malheureusement pas les possibilités de faire des groupes de niveau actuellement. Ce serait vraiment l'idéal.
1: Ouais.
0: On n'a pas suffisamment d'encadrants. Donc, du coup, sur un seul groupe, il ne faut pas qu'il y ait trop de différences, trop d'hétérogénéité. À partir de 9 ans, on teste pour voir, pour pas mettre non plus le jeune en difficulté, et pas mettre non plus le groupe en difficulté.
1: Tout à
0: c'est
1: fait.
0: Deux choses qui sont importantes, et avant tout la sécurité.
1: Bien sûr. Et donc, il faut venir avec son matériel, le port du casque obligatoire, j'imagine.
0: Tout à fait. Oui, donc son matériel avait été en bon état. Après, c'est pareil, le terrain nous impose un petit peu certaines choses, c'est-à-dire des fois, on va se retrouver avec des VTT, avec des pneus très étroits, avec... Alors, suspendu, oui et non, c'est pas forcément la chose primordiale. Ce qui est déjà important, c'est le contact avec le sol. Donc, c'est les pneus en premier. Ouais. Après, il faut que le VTT soit en bon état aussi. Il faut que les freins soient en état de marche. Il faut qu'il y ait des changements de vitesse aussi. Dès qu'on a à monter, si on a du mal à passer les vitesses, ça va être compliqué.
1: Mmh.
0: Après, on apprend aussi, bien évidemment, l'apprentissage des passages de vitesse avec nos jeunes.
1: Mmh.
0: Et un casque, bien évidemment. Et des fois, quand on fait certaines sorties, certaines protections, des genouillères, des coudières.
1: D'accord. Okay.
0: Mais rien d'obligatoire à ce niveau-là, à part le casque au début pour commencer.
1: Ouais, qui est capital, puisque je le rappelle, il faut toujours porter un casque quand on fait du vélo.
0: Toujours,
1: parce que
0: systématiquement, oui.
1: Ça peut vite tourner au drame si on n'a pas de casque.
0: Tout à fait.
1: Est-ce que tu connais le prix de l'adhésion à l'association ?
0: Oui, tout à fait. Donc, je donne le prix pour les jeunes, c'est 118 euros en fait.
1: À l'année ?
0: Une part à la FFC, à l'année, une part pour la FFC et une part club. Après, pour les adultes, ça dépend un petit peu des catégories de licence. Donc là, je ne peux pas sortir. Ça va commencer là aussi à 118 euros, pardon. Et ça peut monter un peu plus s'il y en a qui font des compétitions, je pense principalement sur la route.
1: Super. Merci beaucoup, Laurent, pour le Vélo Club du Chélard. Et puis, on
0: merci
1: vous souhaite une belle saison de cyclisme, même si l'hiver, j'imagine que vous faites quand même du vélo.
0: On roule tout le temps,
1: toute l'année,
0: qu'il pleuve, qu'il neige. Il n'y a que lorsqu'il y a de l'orage, de la foudre, où on reste
1: faut
0: tranquille
1: faire
0: à la maison. Mais autrement, oui.
1: Super, merci beaucoup. Merci, Laurent.
0: Merci, bonne journée.
1: Alors, on va changer de sport, puisque là, on va passer au ping-pong avec Gilles, qui représente le club. Bonjour, Gilles.
2: Bonjour.
1: Donc, bienvenue sur RDB. Donc, est-ce que tu peux nous présenter l'association du ping-pong ?
2: Oui, bien sûr. Donc, le Chélard Tennis de Table, c'est une association qui a été créée après la disparition du club des jeunes, puisqu'avant, c'était une section du club des jeunes. Donc après, le club est devenu autonome et a pris donc le Chélard Tennis de Table. Donc ça a 22 ans d'existence. Cette année, on était à 72 licenciés, moitié compétition, moitié loisirs, et qui regroupe des jeunes de 8 à
1: 77.
2: Le plus âgé, je crois qu'il a 78.
1: Super.
2: Voilà.
1: Super.
2: Même plus, parce que si j'oublie Marcel, notre président d'honneur, qui joue de temps en temps, lui a dépassé les 80 ans.
1: 80 ans,
2: 83, je crois, cette année.
1: Ouais. Alors, le ping-pong, c'est un sport qui a le vent en poupe, avec les frères Lebrun.
2: Tout à fait, et puis d'autres jeunes.
1: Et puis, il n'y a pas que les frères Lebrun, d'ailleurs, il y a d'autres.
2: D'autres jeunes qui émergent, c'est vrai que c'est la première fois que ça arrive à ce niveau-là.
1: On se souvient de Gatien à l'époque, mais là, il est surpassé. Là.
2: Oui, d'ailleurs, on a un jeune joueur qui s'appelle Gatien, mais en tant que prénom.
1: Ouais.
2: C'est un bon signe. C'est un bon signe. Oui, puis les résultats pour le club, ils sont là cette année, puisqu'on a notre équipe 1 qui accède à la pré-nationale pour la première fois.
1: Ah ouais.
2: national, il faut savoir qu'il y a
1: donc c'est quoi, c'est la deuxième division en fait.

0: Oui, il y a pré-national et après c'est national.
1: D'accord.
0: Donc,
1: ouais, c'est le...
0: et après, c'est, c'est pour être pro. Après,
1: c'est déjà du très haut niveau.
0: C'est
1: là.
0: Déjà du très haut niveau pour un petit club comme nous. Hein, dire, en Ardèche, on est les seuls. Et puis même dans la région Auvergne-Rhône-Alpes, donc il n'y a que 8 équipes, 2 poules de 8 équipes qui vont jouer en, en pré-national.
1: D'accord.
0: Donc ça veut dire 16 équipes en,
1: qui, ouais, vont,
0: qui,
1: en,
0: qui peuvent donc le Chélard.
1: D'accord. Donc,
0: on est fiers d'y participer.
1: Ouais. Donc ça veut dire plus. Que ça veut dire que dans, dans votre association, on trouve déjà des sportifs, des grands sportifs, c'est bien. Mais ceci dit, il en faut pour tout, tous les goûts. Donc on peut venir aussi en loisir, j'imagine.
0: Ah, tout à fait, oui, parce qu'il y a un monde d'écart entre notre équipe 1 et puis les autres équipes.
1: Bien sûr. Ouais. Mais bon, chacun oui, trouve ce qu'il veut.
0: Chacun
1: en fait.
0: Y trouve son niveau. On peut jouer exactement. En loisir, taper dans la balle simplement, et puis. On a une école de, du ping qui va reprendre le mercredi après-midi.
1: D'accord. Et ça se trouve où alors? Est-ce que tu
0: au
1: peux
0: gymnase,
1: nous...
0: au gymnase du Chélard. Donc,
1: d'accord.
0: Donc le mercredi, les séances, c'est le lundi et le vendredi pour les loisirs ou compétition. Il y a les deux, c'est mélangé. À savoir que le vendredi, on a un entraînement dirigé. C'est-à-dire qu'il y a un entraîneur du comité de Ardèche qui va venir faire des exercices... pour progresser dans le ping.
1: Super. Et donc, le prix pour adhérer à l'association, alors?
0: Alors, tout dépend de ce qu'on veut faire. Si on veut jouer en compétition ou si on veut jouer en loisir.
1: En loisir, oui.
0: On va dire que c'est une fourchette entre 70 et 115 euros.
1: D'accord. Et qu'est-ce qu'il faut comme matériel? Les raquettes, j'imagine?
0: Une raquette, oui, on en trouve à 30 euros. C'est suffisant pour débuter largement. Vous... Puis après, bon, c'est comme tous les sports. Hein, ça va...
1: oui, oui, bien sûr.
0: On
1: bien
0: peut
1: sûr.
0: Aménager...
1: C'est pas plus cher qu'une paire de baskets. Hein.
0: Ah, c'est même moins cher.
1: Et donc, vous prêtez les tables
0: Oui, oui, oui. Oui. Il y a juste à fournir amener sa raquette. Quoi qu'encore, on en a quelques-unes qui ne sont pas en très bon état, mais qu'on peut prêter de temps en temps pour ceux qui n'ont pas fait d'achat. Oui.
1: Super. Et donc, pour vous contacter, alors, si on veut vous rejoindre?
0: Donc, on a un site internet. Tapez CTT Le Chélard, vous tombez directement sur nous. Puis, on a une adresse mail... Le Chélard, gmail.com.
1: Super, très bien.
0: Chélard.com.
1: Ok, impeccable. Donc, n'hésitez pas à faire du ping, comme on dit. Hein,
0: oui. Et puis, n'hésitez pas à venir nous voir pour une ou deux séances le lundi ou le vendredi, et même le mercredi pour les petits jeunes.
1: Super, très bien.
0: Merci.
1: C'est un beau sport. Merci. Je crois qu'on fait une petite pause musicale.
2: On va faire mieux qu'une pause musicale. On va recevoir la pause musicale.
1: La pause musicale en direct. Bonjour, Laura.
3: Bonjour, alors, bonjour.
1: On va lancer ton micro. Donc, tu représentes donc. La chorale des Boutières.
3: Je ne suis pas toute seule. Oui.
1: Mais tu n'es pas toute seule.
2: Et ça s'entend derrière.
1: Ça s'entend derrière, effectivement, il y a du monde. Donc je crois que vous nous avez prévu une petite chanson.
3: Petite surprise, tout à fait, à la fin. On s'est échauffé là, juste derrière. Là,
1: ouais, et... j'ai entendu ça. Ouais. Donc vous êtes deux en fait en face de moi. Donc,
4: moi je m'appelle Léa.
1: Bonjour Léa. Donc bonjour. Tu représentes aussi l'association.
4: L'association
1: donc,
4: de la chorale des Boutières. Exactement.
1: Alors est-ce que vous pouvez nous la présenter, cette association?
4: Eh bien oui, donc la chorale des Boutières, c'est quatre formations. Donc la formation chœur mixte,
1: ouais.
4: Où là, on se réunit tous les mardis soirs de 18h à 20h. Il y a le chœur d'hommes, les amusiqueurs, qui est une formation plus instrumentale et chant.
1: Les amusiqueurs, c'est joli ça.
4: Exactement. Et un atelier chant indépendant aussi, qui elles se réunissent de 16h à 18h le mardi.
1: D'accord.
4: Voilà, donc on était l'année dernière environ 70 adhérents,
1: ouais.
4: Et on fait beaucoup de concerts, la plupart dans la région des Boutières ou parfois un peu plus loin.
1: Quand tu dis beaucoup de concerts, c'est quoi? C'est
4: Eh bah, le chœur d'hommes, on fait entre une dizaine et...
1: Une dizaine de concerts?
4: Une dizaine de concerts. Nous, le chœur mixte, on sera entre 3, 6, 7 concerts dans l'année.
1: Ouais.
4: Les amusiqueurs, pareil, je dirais une petite dizaine d'interventions. Ils font aussi pas mal d'interventions dans les communes l'été, parfois, pour des petits moments de festivité.
1: Super.
4: Et l'atelier chant, on est sur 2-3 concerts aussi dans l'année.
1: Excellent. Donc, est-ce qu'il faut avoir des compétences particulières pour rejoindre la chorale ?
3: Pas du tout. Moi, j'ai intégré la chorale il y a 2 ans. Je n'avais jamais chanté vraiment en chorale de toute ma vie. Et j'ai été agréablement surprise, vraiment, de l'accueil et surtout, vraiment, de la chaleur humaine qui se crée, puisque, en fait, voilà, on n'a pas besoin de prérequis, moi, de savoir lire un pupitre et donc de partition, plutôt. Et donc, Nathalie Pardot, qui est la nouvelle chef de chœur depuis 2 ans, nous apprend des chants polyphoniques, donc pour le chœur mixte, des chants polyphoniques dans les langues étrangères, dans les langues du monde, sans pupitre. Vraiment, c'est à l'instinct, à l'oreille.
1: À l'oreille.
3: Et on est aussi libre de changer de pupitre, de passer en basse, en médium, en voix haute, selon le chant qu'on a envie d'interpréter. Et ça, c'est très agréable, puisque voilà, on peut tester sa voix, sa tessiture, et voilà, on se sent libre. Et on fait aussi quelques chants avec des percussions corporelles, ce qui donne vraiment un élan vraiment.
1: Des percussions corporelles. Ouais. Qu'est-ce que c'est que ça ?
3: Eh ben, on tape sur son corps. On tape sur son corps. C'est rythmique, voilà, exactement, tout en essayant d'interpréter le chant. C'est pas forcément évident pour tout le monde, mais c'est agréable parce qu'on apprend ensemble en fait. Et donc ça, c'est super.
1: J'ai eu la chance d'assister pendant les estivales à un concert de percussions corporelles. C'était incroyable, ouais. Effectivement. C'est magnifique.
3: Puis le chant, ça fait du bien. Ça déstresse, ça active le nerf vague, en fait. Et ça permet vraiment de se déstresser. Et en fait, faut pas avoir peur de venir chanter. Parce que vraiment, ça fait vraiment du bien à la santé mentale, au corps.
1: Super. Ouais. Et on n'a pas besoin de connaître le solfège. Il n'y a pas de c'est partition ça, à lire tout. Ou quoi que ce soit. Ouais.
4: Non. Et on est une association intergénérationnelle, donc c'est assez chouette aussi. On accueille des personnes à partir de 13-14 ans, et puis ça va jusqu'à pas d'âge. Et c'est super joli aussi de se retrouver sur une entité commune d'une passion un peu, et de partager autant de temps ensemble. Ouais. Parce qu'il y a toutes ces soirées, et puis il y a après ces temps de concert aussi qui demandent aussi de la concentration commune.
3: Oui, tout à fait. D'ailleurs, si vous êtes une association et que vous avez envie de nous faire venir pour un concert caritatif ou tout simplement pour le plaisir de chanter ensemble, de nous écouter, n'hésitez pas à nous contacter sur la Chorale des Boutières.
1: Alors justement, comment on fait pour vous contacter alors ?
4: Par mail.
1: Si on veut vous rejoindre.
4: Alors, pour nous rejoindre, si vous souhaitez, à partir du mardi 15 septembre, pour le chœur mixte, on fait 2 séances d'essai. Donc, d'accord. Ça sera le mardi 15 et le mardi 22, qui seront
1: gratuite.
4: 2 séances d'essai gratuites, exactement.
1: Super.
4: Et ensuite, à ce moment-là, on remplira les papiers ensemble. Et sinon, pour nous contacter pour des événements ou des concerts, on a une adresse mail choraldesboutières@gmail.com. Et voilà.
1: Super. C'est... Et le prix de l'adhésion alors ?
4: C'est 80€ l'année.
1: Ouais, ce qui n'est pas cher du tout. Hein.
4: Non. Ce qui est plutôt,
1: bon, puis en plus, il n'y a pas de matériel acheté. Il suffit de venir avec sa voix en fait.
4: Et des fois, de quoi ranger les paroles, si on veut, les partitions.
1: Super.
4: Et je voulais juste ajouter d'ailleurs qu'il y a un concert du Chœur d'Hommes à Villefranche-sur-Saône le week-end prochain, un peu à l'honneur de leur chef de chœur qui s'appelle Pascal Véro. Et voilà, donc c'est aussi pour montrer que des fois, on va un peu plus loin. Villefranche-sur-Saône, c'est pas très loin de Lyon.
1: Ouais.
4: Et voilà.
1: Et c'est quoi votre répertoire ? Qu'est-ce
3: oui,
1: que vous
3: du
1: chantez ?
3: Du coup, ouais, chant du monde polyphonique. Donc, c'est ça qui est incroyable, c'est qu'on apprend vraiment à chanter. Alors, on chante en biélorusse, on chante
4: en turc, anglais.
3: En italien. Puis, waouh, il y en a tellement. Ouais, beaucoup, pas mal de turcs. Exactement,
4: Occitan.
3: En occitan, oui. Voilà. Et du coup, c'est des chants de berger, c'est des chants qui rappellent aussi des luttes engagées passées, c'est des chants d'amour. Il y a un peu de tous les répertoires, et c'est pas traditionnel, on s'ouvre au monde en fait, en chantant ces paroles.
4: Et il y a aussi des chants français, évidemment.
3: Oui, il y a quelques chants français.
4: C'est super, vraiment très divers.
1: Ouais. Super, excellent. Donc en plus, vous êtes venus en force, puis vous êtes une bonne vingtaine. Là,
3: ouais.
1: Donc on ne va pas faire de pause musicale avec les machines, on va faire une pause musicale en direct. Donc je vais vous laisser interpréter votre chanson ou votre musique. Donc ils vont se préparer tous, ils sont tous souriants, heureux d'être là, donc je vous laisse effectivement lancer la musique et la chanson. Alors on prépare les petits micros, attends on va monter le son, Voilà, donc c'est en direct sur RDB.
3: Juste pour présenter le chant, donc c'est un chant qui s'appelle Shtoy Pamoro. C'est un chant traditionnel biélorusse du 12e siècle qui parle de l'harmonie et du chaos. L'harmonie est incarnée par un cygne qui est venu être perturbé par un aigle, voilà, qui représente le chaos. C'est un chant traditionnel biélorusse.

0: Magnifique. Merci beaucoup. Donc, à la chorale des Boutières. Et puis, bah, écoutez, je vous souhaite une belle année, des beaux concerts et puis plein de public.
1: Merci à RDB.
0: Merci, c'était magnifique. Alors Louis, qu'est-ce qu'on fait ? On fait une petite pause musicale ou on enchaîne avec quelqu'un d'autre ? Je crois qu'on devait recevoir donc Cinéma Vox.
2: Ils sont sur le chemin.
0: Ils sont sur le chemin, ils arrivent donc.
2: On va passer une petite pause musicale.
0: Nous étions en direct, donc ce magnifique chant de la chorale des Boutières. On sent vraiment la musique traditionnelle.
3: Je vous fais une petite pause musicale avec John Baptiste qui chante Freedom.

0: Vous êtes bien sur RDB, nous sommes de retour au Forum des loisirs du Chélard. Donc on va, après la chorale, on va passer au cinéma, puisque c'est les représentants donc, de Cinéma Vox, l'association. Donc c'est Maurice et...
1: Joël.
0: Bonjour Joël et Maurice, bonjour. Bienvenue sur bonjour. RDB. Alors est-ce que vous pouvez nous présenter votre association Cinéma Vox?
2: Voilà, on est une association qui dépend du Sous des écoles, donc l'école publique du Chélard. Voilà, c'est donc le cinéma, c'est un cinéma qui tourne tous les jours, sauf le mardi.
0: Ouais.
2: Il est fermé le mardi. Voilà, on fait des séances, on fait des séances pour le CCRS du Chélard, on fait des séances scolaires aussi pour les enfants. Voilà, donc on passe trois films par semaine, on le passe deux fois.
0: D'accord.
2: Voilà.
0: Au cinéma du Chélard.
2: Au cinéma du Chélard, donc. Ce cinéma, si vous voulez, il fonctionne, c'est associatif, hein, bien sûr, et il fonctionne qu'avec des bénévoles. Mmh. On est 54 bénévoles, divisés en trois équipes. Il y a l'équipe de tournage, ceux qui tournent, il y a l'équipe de caisse, qui s'occupe uniquement de la caisse, mmh. et puis l'équipe de ménage aussi, hein, parce qu'il faut aussi faire le ménage au cinéma.
0: D'accord.
2: Voilà, donc on est bien organisé, on a chacun un planning, aussi bien pour les tourneurs que pour les caissiers. Ça se passe bien. Mais c'est vrai qu'on a toujours besoin de bénévoles. C'est vrai qu'on est 54, mais on a besoin toujours de bénévoles parce que toutes les années, il y en a toujours deux ou trois qui arrêtent.
0: Qui arrêtent, ouais,
2: qui ont fait 10, 15 ans de cinéma, donc qui ont envie d'arrêter, quoi. Donc on est toujours à recruter. Toutes les années, on vient au forum justement pour ça. Pour continuer à présenter le cinéma et recruter des bénévoles.
0: D'accord. Et c'est quoi le but de l'association? Alors, c'est de faire vivre le cinéma et de passer des...
2: Oui, c'est de faire vivre le cinéma, surtout déjà. Et puis surtout, c'est que c'est des subventions qui sont données donc à l'école,
0: ouais.
2: au sous des écoles, qui servent aux enfants quand ils font des activités extrascolaires, quand ils font des sorties, tout ça. Nous, on leur verse toutes les années, on leur verse une subvention.
0: D'accord.
2: Au sous des écoles, donc.
0: Ok. Voilà. Et donc, vous recherchez des bénévoles, j'imagine.
1: Alors, on recherche des bénévoles, que ce soit pour la projection, la caisse ou éventuellement le ménage. Sachant que chaque bénévole est sollicité, je crois que c'est en moyenne une fois toutes les 3 ou 4 semaines. Donc,
0: ça prend pas non plus un temps
1: infini. Et d'autant plus que depuis le mois de janvier 2026, on a étoffé notre offre en partenariat avec Écran Village,
0: ouais.
1: qui nous permet aujourd'hui d'accéder à un plus grand nombre de films.
0: De films,
1: ce
0: ouais.
1: qui nous a permis effectivement d'augmenter le nombre de séances, puisque, comme l'a dit Maurice, aujourd'hui, le cinéma n'est fermé que le mardi.
0: Ouais, tous les jours, donc
1: tous les jours
0: au Chélard, il y a un film.
1: Et a priori, au vu des retours que l'on a eus ce matin au forum, cette diversification est très appréciée. Ça ne se traduit pas encore dans la fréquentation en nombre de places, mais on espère que cette association, cette participation avec Écran Village va nous permettre de développer encore plus notre offre.
0: Et vous passez quel type de film? Alors, vous passez les films qui passent Spider-Man, par exemple?
2: Voilà,
0: en ce moment,
2: Spider-Man, ou... je crois qu'il passe mercredi soir, il me semble, Spider-Man, là, parce qu'on redémarre. 12 juillet, août, le cinéma est fermé, du fait où c'est que des bénévoles.
0: Ouais.
2: Et beaucoup de parents d'élèves qui font partie du cinéma. Donc là, on ouvre de nouveau mercredi. Et on a des films comme les films qui passent aussi bien à Valence, à Lyon, ou à Paris, ou à Marseille. C'est exactement pareil. Ouais. Chose qu'avant, on n'avait pas. On attendait toujours des fois 2-3 semaines que le film était sorti.
0: Ouais.
2: Là, maintenant, on peut avoir des films qui sortent...
0: Très vite.
2: Très vite, oui. Voilà.
0: Ouais. Super. Et vous les passez plusieurs fois dans la semaine?
2: On les passe deux fois.
1: Deux
2: fois par semaine, oui.
0: D'accord.
2: Et là, on va passer le film... vous avez entendu parler, je pense qu'à RDB, vous en avez déjà parlé, le film Ardèche.
0: Oui, tout à fait.
2: Qui va passer. Donc, nous aussi, pareil, on va le passer deux fois. On le passe à la fin du mois de septembre. Je crois que c'est le 26 ou le 27. Et après, on le passe aussi au mois, mois d'octobre.
0: D'accord. Enfin, et donc ouais. Quand on est habitant du Cheylard, on peut venir au cinéma, on paye sa place. Voilà.
1: Alors, il y a différentes possibilités. Il y a effectivement, on paye sa place unitairement à chaque fois qu'on vient au cinéma. Il existe aussi une carte
0: d'abonnement.
1: Une carte d'abonnement qui permet. Alors, pour nous, c'est plus simple parce que ça permet de fluidifier les entrées, puisqu'il n'y a pas d'échange de monnaie, il n'y a pas de paiement à faire. On scanne directement la carte.
0: D'accord.
1: Et puis, il y a des tarifs spéciaux pour les étudiants, pour les CCAS, pour les écoles.
0: D'accord, super. Et donc les bénévoles que vous recherchez, donc comment ils font pour vous contacter alors ?
2: Eh ben, ils peuvent venir au cinéma le soir où ils ont envie, ils viennent, il y a un caissier qui est là, qui leur donnera toutes les coordonnées, et puis ils viendront voir comment ça se passe,
0: hein,
2: aussi bien pour tourner que pour la caisse. Ils viennent voir une fois, deux fois. Si ça leur convient, et ben voilà, après, ils seront en double. Hein.
0: Ouais.
2: Pendant quelques temps, ils seront en double. Ils ne seront pas lâchés comme ça tout seuls.
0: D'accord.
2: Et puis,
0: Parce que tout à l'heure, vous parliez de lancer les films et tout ça. Il y a quand même une technique. C'est des machines qui sont complexes. Vous les formez, vous les accompagnez.
2: Il y a une formation.
0: D'accord. C'est important de le dire.
2: Oui, il y a une formation qui est en principe sur deux, enfin, voire trois ou quatre séances, hein, suivant la personne et tout. Voilà, parce qu'après, il y a aussi la sécurité. Il faut aussi penser à la sécurité, savoir où se trouvent les extincteurs.
0: Bien sûr, parce que vous accueillez du public, donc c'est sûr.
2: Les alarmes et tout. Donc,
0: d'accord, super. Et c'est important de faire vivre ces lieux au sein de nos villages, de nos villes, dans le milieu rural, parce que c'est un lieu de rencontre, c'est un lieu d'échange, c'est un lieu culturel. Donc
1: c'est
0: une belle mission que vous avez là.
1: Oui, c'est important. Et puis ça évite aussi aux gens locaux de se déplacer, d'avoir à prendre la voiture pour aller voir un film.
0: Bien sûr.
1: À Valence, à Lyon, etc. Ouais. Donc là, ils ont à la proximité, à disposition, des films qui sont des films récents, qu'on n'a pas toujours dans un premier temps, puisque les films sont d'abord réservés aux grandes salles de cinéma. Mais régulièrement, on passe des films qui ont eu du succès dans toutes les grandes salles de France.
0: Super. Et le prix des places pour aller au cinéma, parce que c'est vrai que c'est un peu le reproche que font les gens quand on discute avec eux. C'est vrai que ça coûte cher quand on va justement dans ces grands complexes. Là,
1: oui.
0: Et nous, ici, au Cheylard, c'est combien le prix
1: alors ? C'est 7 euros. La place
0: unitaire est vraiment pas cher,
1: 7 euros. Et qui ne prend pas en compte les éventuelles réductions si on est étudiant, si on est senior, etc.
0: Donc, et un étudiant, il paye combien ?
1: C'est 5 euros, je crois.
0: 5 euros, ouais, c'est vraiment pas cher.
1: C'est pas cher du tout quand on compare à des places au cinéma, dans les grands cinémas à Valence, je ne sais pas, c'est 10, 12, 14
0: euros. C'est 15 euros maintenant, une place de cinéma.
2: Oui, même sur Lyon, je crois que c'est un peu plus cher.
0: Tout à fait. C'est vraiment une belle mission parce qu'effectivement, j'insiste, hein, vraiment un lieu d'échange, le cinéma, parce que on se rencontre, on voit du monde, c'est un lieu important dans une commune. Et c'est vrai que quand on regarde au niveau national, il y a beaucoup de cinémas qui ferment, malheureusement, de petits cinémas de ruraux comme ça. Donc vous avez là une bien belle mission.
1: Hein. Ce qui fait notre force, c'est d'avoir une équipe de bénévoles qui est très soudée et qui est très motivée.
0: Super. Et pour être plus précis, quel type de bénévole vous recherchez alors actuellement ?
2: Surtout caissier et projectionniste. C'est surtout les bénévoles qui
0: caissier et projectionniste.
2: Oui, mais même pour le ménage, parce que je vous dis, toutes les années, il y en a qui s'en vont. Quoi. Voilà, quand on a fait
1: chaque poste est important. Oui, chaque mission est importante.
2: C'est trois équipes qui sont très soudées. Hein. Ils communiquent entre elles et ça se passe bien.
0: D'accord,
2: quoi.
0: Ok. Et pour adhérer à l'association, c'est quoi le prix alors ?
1: Il n'y a pas de prix d'adhésion.
2: Non.
0: D'accord, c'est gratuit.
1: Une démarche, c'est une démarche volontaire.
0: C'est une démarche de bénévole en fait. On donne de son temps et c'est fantastique.
2: Il n'y a rien du tout.
0: D'accord, une belle mission que vous avez là, bravo.
2: Oui.
1: Merci.
0: Super.
1: Merci.
0: Bah, écoutez, merci beaucoup. Donc n'hésitez pas à rejoindre l'association Cinéma Vox, donc au cinéma, hein, puisque c'est là qu'on va vous rencontrer. Donc
1: au
0: c'est
1: cinéma ou...
0: Tous les jours, sauf le mardi,
1: c'est ça ? Ou au forum, actuellement.
0: Ou au forum, encore pendant quelques minutes, on va dire.
2: Ouais.
0: Merci beaucoup à tous les deux.
2: Merci
0: et puis,
2: à vous.
0: Donc on va passer... Alors vous allez devoir laisser la place, s'il vous plaît.
1: Non, on était bien, là. Merci.
2: Merci.
0: On va passer à l'association donc Viva Zimut. Avec David. Donc bonjour David.
3: Bonjour.
0: Bonjour. Mettez le casque, comme ça vous nous entendrez mieux. Donc, est-ce que vous pouvez nous présenter l'association
3: J'ai un petit problème avec le casque.
0: Alors, faut retourner. Voilà, ça va venir sans problème. Hop, bonjour. Bonjour David. Donc, Viva Zimut, qu'est-ce que c'est comme association alors?
3: C'est une association qui a...
0: Alors attends, on a le micro qui ne marche pas.
4: Attends, ouais, c'est bon.
0: Alors, Viva Zimut.
3: Oui. Donc, c'est une association qui a pour but la pratique de la course d'orientation.
0: La course d'orientation, oui.
3: Donc, la course d'orientation, c'est un sport nature, donc qui se pratique en plein air, donc en pleine nature, forêt, et également en milieu urbain.
0: OK.
3: Donc, le but, c'est à l'aide d'une carte et d'une boussole de trouver toute une série de balises qui sont sur le terrain qui est cartographié. Un des points intéressants, c'est qu'il y a différents niveaux de circuits, ce qui permet de pratiquer à tout âge, à toute allure, et donc de trouver son plaisir, quelle que soit son envie, soit de pratiquer à un niveau compétitif et donc de faire ça en courant. Et là, ça nécessite un entraînement physique et ça devient vraiment du sport.
0: Ouais, ça vient du sport. Ouais.
3: Et on peut également le pratiquer en famille avec des enfants parce que, comme je le disais, il y a des circuits de niveau technique complètement différents.
0: D'accord. Voilà. Donc, on va dire que c'est de la course d'orientation pour nos auditeurs.
3: Oui.
0: Est-ce qu'il faut avoir un niveau physique élevé ou pas?
3: Ah non, pas du tout.
0: Non, pas forcément.
3: En fait, sur chaque épreuve, il y a des circuits de niveau différents. Donc, on peut très bien le pratiquer en groupe, en famille.
0: D'accord.
3: On peut très bien faire les parcours en marchant, comme on peut très bien les faire en courant.
0: Ouais.
3: Donc, tout dépend de l'ambition et l'objectif de la personne qui prend le départ, en fait.
0: OK. Vous avez combien de membres dans l'association?
3: On est une trentaine, à peu près.
0: Une trentaine,
3: ouais,
0: d'accord.
3: On a une base à peu près sûre de 30 licenciés. Donc, nous sommes affiliés à la Fédération française de cours d'orientation.
0: Ouais.
3: On a une école de course d'orientation donc, qui s'adresse à des plus jeunes, qui performent plutôt pas mal, puisque ça fait deux fois que l'école finit troisième au niveau national.
0: Ah ouais.
3: Oui. Donc on a quelques bons entraîneurs,
0: d'accord.
3: Notamment notre président.
0: Ouais, c'est une question que j'allais vous poser. Donc il y a de l'encadrement pour les jeunes, parce que l'orientation, c'est pas simple quand même. Il y a des gens qui ont du mal avec l'orientation.
3: Bah en fait, c'est une activité qui nécessite, enfin, qui allie la tête et les jambes, hein,
0: ouais.
3: Pour reprendre
0: le nom
3: d'une série de célèbre mission. Donc il y a quand même, il faut apprendre à lire la carte. Ce sont des cartes qui utilisent des symboles qu'il faut apprendre un petit peu par cœur. Et puis après, il y a l'usage de la boussole, mais qui est très simple en fait. Et il y a même pas mal d'occasions où la boussole ne sert pas finalement, notamment les circuits urbains. C'est pas toujours nécessaire d'être un pro de la boussole pour s'amuser.
0: Il y a des circuits urbains.
3: Oui, il y a des circuits urbains. Mais d'ailleurs, j'en profite pour dire que le 17 et 18 octobre, il y aura deux courses sur le Chélard en urbain, donc des sprints. Et donc sprint, ça veut dire que ce sont des formats assez courts.
0: Assez courts, souvent
3: en milieu urbain.
0: C'est combien en distance un format sprint?
3: C'est
0: 5-6 km.
3: Oui, même pas.
0: Ah, d'accord.
3: Oui, non. Donc, pareil, on peut les faire en sprint, donc vraiment en courant, en essayant d'aller le plus vite possible. On peut aussi très bien le faire en groupe, en famille. L'avantage, c'est que c'est un peu plus rassurant pour les gens, parce que bon, c'est pas dans les... Ça peut être un premier contact avec la CO assez intéressant, parce que...
0: La CO, c'est la course d'orientation.
3: Oui. Parce que bon, on a peut-être moins peur de se perdre dans les rues du Chélard qu'on connaît, plutôt que dans des bois, quoi.
0: Ouais.
3: Donc, 17 et 18 octobre, en fait, il y a 5 courses. Il y en a deux au Chélard, une à Saint-Fortuna, une à Vernou et une sur Alboussière. Donc nous, le club, on organise celle du Chélard. Voilà.
0: Donc ça, c'est le...
3: Le 17 et 18 octobre.
0: D'accord. Voilà. Alors, si on veut rejoindre votre association, on a besoin de matériel particulier ou pas?
3: Non. Au début, le club prête tout ce qui est boussole. Si les gens, après, veulent participer ou aller sur des épreuves ou dès qu'on commence à attaquer des circuits en forêt, là il faut des chaussures un peu adaptées, mais
0: des
3: chaussures de trail classiques, et puis éventuellement une paire de guêtres, parce que on peut des fois être amené à,
0: dans les ronces.
3: À rentrer dans des, voilà, des zones pas très propres. Mais ça, c'est pour des gens qui ont déjà un niveau un peu, un peu plus que débutant. Et sinon, sur le club, donc, on accueille des jeunes à partir de 7 ans.
0: 7 ans.
3: Voilà. On organise justement pour faire découvrir le club et la pratique 4 séances, alors, on va dire gratuites, sur le mois de septembre. Donc les 9, 16, 23 et 30 septembre. La première séance, le 9, aura lieu ici, sur le parking de la salle des fêtes.
0: D'accord.
3: Et 16, 23 et 30, ça sera au Château de la Chaise. C'est à 17h15. Ça s'adresse surtout à des jeunes, on va dire. Mmh. Hein. Alors quand je dis jeunes, ça va aller de 7 à 14 ans, par là. Mmh. Mmh. Donc ça permet, sur ces séances-là, de faire une première approche de la course d'orientation. Et puis, les entraînements en rythme ordinaire du club, c'est tous les 15 jours.
0: Tous les 15 jours.
3: Voilà, parce d'accord. qu'en fait, la course d'orientation, ça nécessite de grosses préparations quand même au niveau des entraînements,
0: ouais,
3: pour varier
0: sûr.
3: Les exercices. Et donc là, les séances, entre guillemets, normales, ça sera débuteront le 16 et le 30 septembre. Donc il y a une première tranche horaire de 17h15 à 18h30, c'est pour les plus jeunes,
0: ouais.
3: de 7 à, on va dire, 12 ans. Et de 18h30 à 20h, donc c'est les ados et
0: d'accord. Plus, alors, pour les plus jeunes, il y a un encadrement.
3: Oui, un encadrement. Ouais,
0: c'est important de le dire.
3: Bah oui. C'est, bah, de toute manière, on ne peut pas. Là, on n'est pas sur un terrain de foot encerclé par un grillage.
0: Ouais.
3: Donc
0: on est dans la nature.
3: On est dans la nature. Donc, on est, surtout en début de saison, on arrive à être quasi un adulte pour deux ou trois enfants. Mm-hmm. Donc, après, ce sont des exercices qui sont assez confinés. Donc, le Château de la Chaise, ça va être autour du château. On ne va pas commencer à rentrer dans les bois. Quand on vient sur la Palisse, par exemple, c'est un peu autour du terrain et puis dans le lotissement. Donc, mais il y a un encadrement. Alors, les parents peuvent très bien rester s'ils le souhaitent, hein, notamment les premières séances pour les plus jeunes, c'est plus rassurant.
0: Bien sûr.
3: Mais bon, après, on encadre nous-mêmes les jeunes.
0: Et le prix de l'adhésion à l'association?
3: Alors, les tarifs sont assez variés parce qu'il y a plusieurs différents types de licences. Ça va, on va dire, de 60 euros à 95 pour des gens qui auraient plus de 21 ans et qui voudraient pratiquer la compétition. Et on a aussi une adhésion famille, compétition famille, qui est à 190 euros.
0: Et pour toute la famille
3: pour toute la famille.
0: Quel que soit
3: le nombre d'enfants, ouais.
0: D'accord.
3: Une famille étant un adulte plus un enfant.
0: D'accord. Voilà, ou deux enfants.
3: Une famille monoparentale,
0: ouais,
3: okay. Un enfant, ça démarre, c'est considéré comme famille.
0: Ok, super. Voilà.
3: Et donc, qu'est-ce que je pourrais vous dire d'autre? Si, il y a également pour les jeunes qui se prennent au jeu, un truc qui marche très très fort, on travaille beaucoup avec le comité départemental d'Ardèche,
0: ouais.
3: Pour l'orientation. Et tous les ans, il y a au moins entre 3 et 4 stages qui sont organisés. Donc là, les jeunes sont encadrés et partent sur plusieurs journées, principalement en Ardèche. Et là, ils sont encadrés toute la journée avec hébergement, repas sur place, par des gens de clubs genre Red Lynx sur le Nord. Et ils font de la CO de manière un peu plus intensive. Et ça permet notamment de progresser. D'ailleurs, nous, le club, on a aujourd'hui 3 jeunes qui ont intégré le groupe Ligue Rhône-Alpes. Et donc, ça crée des liens entre les jeunes, puisqu'ils se suivent maintenant de stage en stage.
0: Super.
3: Sur plusieurs années.
0: Très bien.
3: Voilà. Donc,
0: super.
3: Je pense que...
0: Bah écoutez, merci beaucoup pour la présentation. Je retiens que la course d'orientation, c'est la tête et les jambes.
3: C'est la tête et les jambes.
0: Il faut effectivement faire marcher sa tête pour se trouver et pas se perdre.
3: Ah bah, clairement, la tête est quasi plus importante que les jambes.
0: Super, c'est bien de réfléchir aussi. Merci voilà. beaucoup
3: pas
0: et puis bonne année sportive alors.
3: Merci.
0: Alors on va passer à une autre association. Alors je ne sais pas comment on dit, c'est les Grémis ou les Grémis?
4: Les Grémis tout court.
0: Alors qu'est-ce que c'est que ça les Grémis?
4: Alors donc, je suis Guy Chambon, je suis l'animateur artistique de cette association qui est réservée plutôt aux adultes.
0: Ouais.
4: Et dans laquelle, le samedi matin, de 9h à midi, les adultes peuvent venir peindre, sculpter, dessiner et d'autres activités artistiques.
0: Donc c'est des activités artistiques.
4: Voilà.
0: D'accord.
4: Calligraphie aussi, thermodelage. Et pour couronner tout ça, il y a donc des expositions qui sont organisées pour les gens qui souhaitent, à travers le Salon d'automne ou d'autres lieux d'exposition.
0: D'accord. Voilà, donc alors... là, on repasse dans le domaine artistique, après le sport.
4: Voilà.
0: Ok. Donc, vous êtes localisé où ?
4: Alors, l'association pratique à côté de la mairie, dans le hall de la maison de pays, dans la cour intérieure.
0: D'accord.
4: C'est là où se déroulent les activités. Le matériel est fourni, c'est donc moi qui l'importe, et les gens, ben, avec des documents, suivant le thème de la matinée, pratiquent librement ce qu'ils ont envie de faire, et moi je suis là pour les conseiller, et au bout du compte, essayer de leur trouver un style et une implication qui peut faire sujet à d'autres productions qu'ils feront chez eux.
0: D'accord. Alors, vous disiez, Guy, que vous prêtiez le matériel. C'est quoi le matériel que
4: eh ben, là, pour le 26 septembre, par exemple, c'est plutôt un thème du dessin, donc fusain, sanguine, pastel sec, sur des supports variés. Alors, les supports, ça peut être du papier blanc, du papier craft, du papier noir, du papier un peu plus costaud. Voilà, et donc, là, il y a de quoi faire, puisque... Je donne quelques conseils académiques, mais on n'est pas obligé de les suivre. Hein. L'histoire de l'art nous a montré que...
0: On peut laisser libre cours à son imagination.
4: Tout à fait. Voilà, alors, le matériel est à disposition et donc les gens. Le 17 octobre, par exemple, ça sera plutôt axé sur la peinture et plutôt sur des toiles pour le Salon d'automne du Chélard. Cette année, le thème est Miss Terre, en deux mots.
0: Ouais.
4: Miss Terre, voilà. Et donc... avec une documentation ciblée en référence souvent à l'histoire de l'art, ben les gens pourront évoquer le problème de notre terre. C'est un côté quand même écologique, tout ça, voir un peu que chacun puisse se positionner ou dénoncer des choses. Voilà.
0: S'exprimer.
4: Et puis, il y aura aussi de la linogravure, il y a aussi de la calligraphie. Mon but, c'est que tous les participants dans l'année aient touché un petit peu à tout. Pour qu'au bout du compte, ils se découvrent des goûts plutôt dans une discipline que dans une autre.
0: D'accord. Voilà.
4: Et surtout les expositions en extérieur, comme cette année à la Basse-Ville, au Pont de Fromentière. Voilà.
0: Ok. Et il y a combien de membres dans l'association alors ?
4: Ben, entre 20 et 25, suivant les années.
0: D'accord.
4: Voilà. Alors les gens qui ont des ados peuvent les amener.
0: À partir de quel âge on peut
4: ah ben là, on peut à partir de 7 ans, quoi. Mais il faut qu'ils soient accompagnés des parents.
0: D'accord.
4: Après, c'est vrai que s'il reste 3 heures, ça fait un peu long. Les gens, en général, peuvent rester une heure et demie, 2 heures. Souvent, dans la matinée, il y a deux thèmes. Donc, on peut faire une heure et demie, un thème, une deuxième partie, un autre thème. Voilà.
0: D'accord. Et ça se passe quand alors ? Les quels jours alors ?
4: Alors, c'est les samedis matins. Le premier samedi, c'est le 26 septembre à 9h. Le rendez-vous est à côté de la mairie, dans le hall d'accueil de la maison de pays, puisque je suis là, dans la cour intérieure.
0: D'accord.
4: Voilà.
0: Ouais.
4: Donc, l'association, je crois que ça coûte 40 euros pour l'association.
0: Ce qui est très modeste, on va dire.
4: Pour l'année.
0: Pour l'année,
4: oui. Ouais. Matériel compris, quoi. C'est-à-dire qu'après, quand il y a par exemple linogravure, il faut des gouges, il faut des linos, il faut imprimer, il faut tout ça, quoi. Voilà. Sauf les toiles où je demande une petite participation de quelques euros, parce que la toile a un côté plus fini que si c'est en peint sur d'OSB, comme ça, voilà.
0: Mais vous les fournissez, c'est-à-dire qu'elles
4: voilà,
0: sont.
4: Voilà, je fournis. Sur place, j'ai des fournisseurs qui me font des super prix.
0: D'accord.
4: Donc c'est à prix coûtant, quoi.
0: Super.
4: Voilà.
0: Super. Donc c'est vraiment de la création artistique. Et après, vous exposez les œuvres, alors.
4: Voilà. Comme le Salon d'automne, cette année, c'est le 33e qu'on organise à la chapelle. C'est en novembre. C'est du 14 au 29 novembre.
0: D'accord.
4: Je fais un clin d'œil aussi aux écoles qui m'écoutent parce que je suis agréé éducation nationale puisque mon métier avant était d'être maître formateur à l'UFM.
0: D'accord.
4: S'il y a des classes intéressées par ma pratique, je peux, avec l'agrément, intervenir dans les classes, toujours pareil, de manière bénévole et gratuite. Bon, souvent, quand même, je demande un peu les frais de matériel, mais ça ne va pas chercher très loin.
0: D'accord, super.
4: Voilà.
0: On vous contacte comment, justement, alors ?
4: Alors, on me contacte, je ne sais pas si je donne mon portable.
0: Oui, allez-y, si ça ne vous dérange pas. Vous
4: Guy Chambon, alors 06 11 28 53 83. M'envoyer un SMS, ça sera plus simple.
0: D'accord.
4: Hein, voilà.
0: Ok, et alors pourquoi les grémis? Alors, ça veut dire quoi les grémis?
4: Parce que c'est les arts, en occitan, les lézards gris.
0: D'accord.
4: On disait les grémis, donc j'ai raccourci lézards gris. Voilà.
0: D'accord. Donc il y a un petit jeu de mots en
4: fait. Il y a un jeu de mots là-dedans, voilà.
0: Super.
4: Et cette association organise bien sûr le salon d'automne et puis soutient le chemin des cinq sens, puisque cette année, en 2027, ça sera la 25e édition, donc il y aura des nouveautés sur le chemin.
0: D'accord. Voilà. Et donc je rappelle que le salon d'automne, c'est du 14 au 29 novembre.
4: Voilà,
0: c'est gratuit. Et ça se passera où ?
4: À la chapelle, c'est gratuit. Il faut contacter Valérieux, puisque c'est
0: la communauté
4: qui porte le salon.
0: Super.
4: Voilà.
0: Très bien.
4: Merci.
0: Merci à vous, voilà. Guy Chambon.
4: Au
0: et puis,
4: bah,
0: bonne année au Grémy. Alors, et puis,
4: merci,
0: on va faire une petite pause musicale.
5: Je vous propose une pause musicale avec Iron Eye de.
4: Merci beaucoup.
5: Qui a chanté ça? Stanley Brinks et Fresh Hard. Iron Eye sur.

0: chinoise.
1: Ouais.
0: Le qigong, c'est plus une manière de faire circuler l'énergie dans le corps. On a du sang qui circule, ouais. mais on a aussi de l'énergie. Et on va faire circuler cette énergie par les méridiens énergétiques qui sont donc utilisés aussi pour l'acupuncture, etc.
1: D'accord.
0: Donc, dans le qigong, on apprend à se détendre, à respirer, à laisser respirer le corps. En plus, pour les Chinois, le corps et l'esprit sont complètement liés.
1: Liés, ouais.
0: Donc, quand on libère la tête, on libère aussi l'énergie dans le corps.
1: D'accord.
0: Et quand on libère le corps, qu'on arrive à respirer comme il faut, à faire circuler l'énergie, on a l'esprit plus clair pour réfléchir, etc. Donc, c'est vraiment tout lié pour eux.
1: D'accord. Donc, en fait, vous êtes un club, on va dire, d'arts martiaux. Vous vous réunissez où ? Vous avez un dojo quelque part ?
0: Oui, on a le dojo au-dessus de la bibliothèque du Chélard, au-dessus de la médiathèque, exactement.
1: D'accord. Et vous vous réunissez quand, alors ?
0: On se réunit le mardi et le vendredi.
1: Le mardi et le vendredi, à quelle heure ?
0: Alors, le mardi, c'est à 18h15 ouais. et le vendredi à 18h.
1: Et une séance dure combien de temps ?
0: On fait une heure de Qigong.
1: D'accord.
0: Qui est suivie par une heure de Tai Chi Chuan.
1: D'accord.
0: En fait, pendant le Qigong, on fait travailler l'énergie dans le corps, mais aussi tous les tendons, les articulations, les muscles, etc. Et on apprend à se concentrer, à être vraiment présent à son corps, à apprendre à connaître son corps. Et ça, c'est vraiment quelque chose de très important pour rester bien avec soi-même, on va dire.
1: D'accord. Donc, j'imagine qu'il y a un encadrement pendant ces séances d'arts martiaux.
0: Bien sûr.
1: Et c'est vous qui l'assurez ?
0: Alors, on est plusieurs.
1: Vous êtes plusieurs.
0: On est plusieurs. On est deux, Isabelle et moi, avoir vraiment le diplôme de Qigong. Et puis, on a une amie aussi qui nous aide de plus en plus, qui se forme. Parce que, en fait, c'est des pratiques où on ne sait jamais. On est toujours dans l'apprentissage. Et donc, nous, même après 30 ans, on est toujours à faire des stages avec notre maître et à progresser parce que tant qu'on apprend, tant qu'on a envie de progresser, ben c'est la vie voilà, et ça aide à bien vieillir.
1: Tout à fait. Je ne sais pas si vous connaissez, il y avait une magnifique chanson de Jean Gabin qui parlait effectivement de ça, qui disait « je ne sais jamais ».
0: On ne sait jamais.
1: Ouais. On apprend toujours.
0: Voilà. Et sûr. Ça correspond tout à fait à nos disciplines.
1: À la philosophie aux arts martiaux.
0: Ouais. On ne sait jamais.
1: Et vous êtes combien d'adhérents à l'association ?
0: On est une trentaine. Voilà, environ. Et après,
1: J'imagine que les séances, il y a une atmosphère très apaisante, très zen et très
0: reposante. Bien sûr, on enveloppe tout le monde avec une énergie positive. Et voilà, quand on demande aux gens de venir plusieurs fois, c'est justement pour quand on débute. On ne fait pas une journée d'essai, on fait un mois d'essai ou un mois et demi, peu importe, on s'inscrit après.
1: D'accord.
0: Mais il faut le temps de voir si ce qu'on enseigne correspond, si la manière dont on enseigne correspond et si l'énergie qui se dégage du groupe vous correspond. Et c'est seulement après qu'on peut se sentir bien et progresser dans nos techniques.
1: D'accord. C'est vraiment une philosophie de vie, en fait.
0: Complètement. Et ça modifie vraiment la façon de vivre au quotidien. Je trouve que ça améliore beaucoup de choses parce que le fait de se connaître, ça permet de s'ouvrir aux autres. Et ça, c'est vraiment quelque chose d'essentiel.
1: D'accord. Et au cours d'une saison de l'association, il se passe quoi ? Alors, c'est toujours des séances à intervalles réguliers ou il y a des épreuves sportives ?
0: Non, c'est une technique.
1: C'est de l'apprentissage de la technique.
0: Voilà, et puis, de chacun, quoi. C'est vraiment individuel. Et en plus, il y a tellement de choses que d'une année sur l'autre, on ne refait jamais les mêmes exercices.
1: D'accord.
0: C'est jamais les mêmes séries. On retrouve des séries au bout de 3-4 ans, mais il y a tellement de matière et tellement de choses à proposer. ouais. que c'est vraiment très très diversifié au niveau des exercices.
1: Super. Donc c'est plus, ouais, effectivement, ce qu'on disait, une philosophie de vie qu'un sport en fait. C'est...
0: Oui, sur le Qigong, oui. Sur le Tai Chi Chuan, c'est différent.
1: C'est différent.
0: En fait, en Tai Chi Chuan, on utilise l'énergie qu'on fait circuler dans le corps pour le bien-être et la bonne santé, mais on l'utilise avec une autre intention, avec une intention martiale. Donc avec un enchaînement de yin et de yang, avec un enchaînement d'attaque, le yang, et de défense, le yin, ou de retrait, le yin. Et en fait, là, on va associer quelque chose qui est un petit peu plus engagé au niveau physique, et puis qui va aussi obliger à travailler sur la mémorisation, ouais. parce qu'il faut apprendre comme un kata, comme un enchaînement de gymnastique. On apprend une série, d'abord à main nue, puis après on travaille avec des armes, l'épée, le sabre et l'éventail.
1: D'accord.
0: L'éventail étant une arme.
1: Une arme, l'éventail.
0: Bien sûr, bien sûr. Donc voilà, donc là c'est la... On va dire que c'est l'intention qui est différente et c'est un petit peu plus engagé. Mais c'est toujours en douceur. Il n'y a jamais de choses rapides. Il n'y a jamais de mini-traumatisme en sautant ou choses comme ça.
1: Ouais,
0: tout se fait en profondeur.
1: En douceur. C'est ce que j'allais vous poser comme question. Est-ce qu'il faut être en bonne forme, être sportif, on va dire, ou pas alors pour vous rejoindre ?
0: Non. Justement, c'est fait pour retrouver de la souplesse et pour

0: Les mardis et les vendredis. On
1: Donc
0: a...
1: je le rappelle, c'est au-dessus de la bibliothèque, c'est ça?
0: Exactement.
1: Au Chella.
0: On attaque le 25, le vendredi 25 septembre. Après, on peut venir pendant plusieurs séances, un mois et demi, avant de s'inscrire, prendre le temps de voir si ça correspond.
1: D'accord, pour tester, essayer.
0: Exactement, on peut venir le mardi, on peut venir le vendredi, on peut venir le mardi et le vendredi, ou le mardi ou le vendredi, tout est possible.
1: D'accord, il y a un site internet, un numéro de téléphone pour vous appeler?
0: Le numéro de téléphone, souvent c'est le mien.
1: D'accord.
0: Voilà, qui est sur toutes les affiches, et etc., que je peux donner si...
1: Oui, allez-y, vous pouvez le donner.
0: Alors c'est le 06 59 80 50 17.
1: Et c'est Dominique.
0: Et c'est Dominique.
1: Super.
0: Et voilà, on a une adresse mail aussi, etc. Mais bon, après, il y a plein de façons de nous...
1: De nous contacter.
0: Et on a un compte Facebook, enfin voilà.
1: Super. Très bien. Merci beaucoup, Dominique. Donc, très intéressant, cette activité.
0: Oui.
1: Et ça a l'air très apaisant. Donc, j'imagine que les auditeurs vont vous contacter.
0: Bah, écoutez, je vous remercie en tous les cas.
1: Je vous en prie.
0: De m'avoir invité à ce micro.
1: Merci à vous. Donc, on va changer de thématique, hein, puisqu'on va parler de gymnastique. Bonjour.
2: Bonjour.
1: Donc, vous êtes...
2: Caroline Laroche.
1: Caroline, bonjour Caroline. Donc, la gymnastique chez Laroise. Donc, est-ce que vous pouvez nous présenter un peu l'association alors ?
2: Tout à fait. Donc, l'association a eu 50 ans l'année dernière. C'est une association qui est ouverte à tous les âges, puisqu'on reçoit du public de 3 à 88 ans.
1: 88 ans ?
2: Oui, tout à fait, notre doyenne. Il est possible de commencer à partir de 3 ans. Donc, on accueille les enfants en éveil multisport de 3 à 5 ans. Donc, c'est de la découverte d'une multitude d'activités qui passent le foot, le tennis, le vélo, le cirque, de la musique également, de la danse, etc.
1: D'accord. Et donc, vous êtes localisé où? Alors, on peut vous rencontrer où?
2: À la salle Antoine Kérol pour toutes les activités de gym et d'éveil. Et ensuite, principalement à la salle de danse pour toutes les activités gym adultes.
1: D'accord. Donc, ouais, il y a vraiment un panel d'activités. Ce n'est pas que de la gymnastique, en fait.
2: Non,
1: encore que la gymnastique, c'est large, puisqu'il y a différents agrès, on va dire.
2: Oui, tout à fait. Donc là, pour la gym sportive aux agrès, on accueille les enfants à partir de 6 ans. Donc, on a de la gym pour les filles et pour les garçons aux agrès. Donc, en général, c'est jusqu'à 18 ans, mais ça peut aller plus loin. Enfin, on dit 18 ans parce que les jeunes, après le lycée, ils vont vers les études supérieures. On accueille également des personnes pour la marche nordique. Donc là, c'est encadré...
1: En extérieur.
2: Voilà, par une personne formée en extérieur. Donc, on a également de la gym forme, qui inclut du renforcement, du pilates. On applique la méthode de Gasquet, des étirements, de la gym douce. Donc, comme je le disais, on a l'association de gymnastique fonctionne avec des bénévoles et des professionnels qui sont tous formés.
1: Alors, c'était une question que je voulais vous poser. Donc, vous accueillez des jeunes enfants. Donc, est-ce qu'il y a des encadrants diplômés qui s'occupent d'eux?
2: Oui. Oui, oui, on a donc les encadrants sont tous formés, on envoie les jeunes, on demande à des jeunes aussi de s'investir parce que c'est vrai que ça représente beaucoup de personnes et un nombre d'heures conséquent. Donc on a besoin de personnes pour nous aider à encadrer tous ces jeunes et on les envoie en formation. Voilà, et ça leur permet aussi d'avoir de les aider des fois aussi pour Parcoursup en fait parce que ça amène. Une expérience d'encadrement
1: voilà,
2: qui est très appréciée sur Parcoursup.
1: Super.
2: Et cette année, on a une nouveauté parce qu'on a signé une convention avec le CPTS, donc c'est une association de professionnels de santé qui nous permet d'ouvrir des créneaux de marche nordique adaptée et de gym douce adaptée. Donc on peut recevoir un public. Qui a des pathologies, donc notamment diabétiques, de l'obésité et toute pathologie ou de la sortie d'hôpitaux.
1: D'accord. Et donc la marche nordique, bon, c'est pour les auditeurs, c'est en extérieur forcément.
2: Oui, d'accord. Tout à fait. Donc ça se déroule au Château de la Chaise ou au Stade.
1: D'accord. Et c'est des marches de quelle distance à peu près?
2: Alors en fait, les cours du lundi après-midi, c'est des distances assez courtes.
1: Ouais.
2: C'est vraiment pour apprendre la technique. Donc voilà, ça va être

0: même au début du surplace.
1: D'accord.
0: Et donc la professionnelle qui encadre, corrige et vraiment apprend la marche nordique.
1: D'accord. Pour adhérer à l'association, le tarif, c'est combien alors ?
0: Alors, ça dépend de toutes les catégories. On a un site internet où il y a toutes les fiches d'inscription. Donc, ça permet d'avoir les tarifs. Mais je ne peux pas vous donner de tarifs. Ça dépend le nombre d'heures.
1: D'accord. OK. C'est à la carte, on va dire.
0: Oui, ça dépend le cours qui est suivi.
1: D'accord. Et donc, pour vous contacter, on fait comment ? Alors, il y a un site internet, on vient à la salle, il y a un numéro de téléphone ?
0: Alors, on a un site internet, donc c'est Jim Le Chélard sur WordPress. On a également sur Facebook, sur Insta aussi. Enfin, c'est possible de nous trouver à AGC Le Chélard. C'est possible de trouver des informations. Et après, il y a du monde, de toute façon, tous les soirs à la salle Antoine Quérol. Et à la salle de danse, il y a des cours. Alors là, c'est vrai que c'est un peu plus clairsemé, mais à la salle de danse, il y a possibilité de trouver toutes les informations. Pardon, à la salle Antoine Guérol, il y a possibilité de trouver toutes les informations.
1: D'accord. Vous êtes combien de membres dans l'association ?
0: On est environ 250 licenciés.
1: Ouais, c'est ce que j'allais dire. Ouais, ça doit drainer
0: partie,
1: du monde.
0: Oui,
1: c'est l'une des plus
0: grosses associations de Valérie. On n'est pas la plus importante. Je crois qu'il y a le rugby aussi.
1: Ouais.
0: Ils sont très nombreux.
1: Ouais. Super. Bah écoutez, merci beaucoup. Donc l'association gymnastique Chélaroise. On vous contacte et puis on n'hésite pas à vous rejoindre parce qu'effectivement, je ne pensais pas qu'il y avait autant d'activités différentes dans cette association.
0: Effectivement, c'est très varié et voilà la nouveauté, la gym adaptée, le sport adapté.
1: Ok, super, merci beaucoup.
0: Merci.
1: Et puis donc on va parler et recevoir une dernière association. Donc je crois que c'est Mine de Couleur, c'est ça ?
2: Oui, tout à fait.
1: C'est comme ça qu'on dit, donc je vais vous laisser vous installer et mettre le casque. Donc Mine de Couleur, j'imagine que c'est du dessin ?
2: Oui, du dessin, la peinture, alors puis aussi du collage.
1: Ok.
2: Voilà, et donc c'est une association qui existe depuis... 1998.
1: D'accord.
2: Voilà, donc c'est pour les enfants, les ados, les adultes, et c'est sur 3 communes. Donc Le Chélard, Saint-Martin et Saint-Agrève.
1: D'accord. Et donc, quel type d'activité alors ? Uniquement du dessin ou d'autres activités ?
2: Non, dessin et peinture.
1: Dessin, peinture.
2: Donc, on a des personnes qui veulent faire que du dessin, d'autres qui ont envie de faire que de l'aquarelle. Alors, pourquoi pas ? Donc, les conseils sont adaptés à chacun. Et pour les enfants et les ados, c'est un petit peu plus directif. Les ados, souvent, ils viennent avec leur téléphone, donc ils ont des idées de dessin. Donc, on est beaucoup avec des mangas, des choses comme ça.
1: D'accord.
2: Et les adultes, ben voilà, ils veulent faire parfois des tableaux. Donc, ils ont des commandes de la famille. Donc, voilà. Donc, moi, je les aide à réaliser ce qu'ils veulent.
1: Alors, justement, est-ce qu'il y a un encadrement qui est proposé pour les activités ?
2: Oui. Alors, bon, donc, c'est moi qui donne les cours.
1: D'accord.
2: Voilà. Et donc, en fait, ce qui se passe, c'est que je les aide à essayer de savoir qu'est-ce qu'ils veulent faire, qu'est-ce qui les intéresse. Voilà, pour qu'ils ne soient pas que dans la copie.
1: Ouais.
2: Voilà, et que ce soit aussi assez personnel, qu'ils trouvent un parti pris dans ce qu'ils dessinent.
1: D'accord.
2: Voilà.
1: Et au niveau du matériel, qu'est-ce qu'il faut comme matériel ?
2: Alors moi, le matériel, je le prête, mais c'est vrai qu'on a des personnes qui sont là depuis plus de 10 ans, elles ont leur propre matériel. Puis ça peut être aussi l'occasion de cadeaux de fin d'année. Donc voilà, en général, elles ont un bloc, peut-être bois d'aquarelle si elles veulent faire l'aquarelle, ou des crayons, ou après des tubes d'acrylique. Après, elles peuvent venir avec des toiles si elles savent les dimensions précises qu'elles veulent faire.
1: D'accord.
2: Moi, après, je peux commander aussi du matériel.
1: Voilà, d'accord.
2: Pour des toiles surtout, parce qu'après le reste...
1: J'imagine que vous faites des commandes groupées pour avoir
2: des commandes groupées, c'est plus intéressant. Puis moi, je reçois la commande, donc c'est plus facile. Voilà. Puis effectivement, moi, j'ai des prix plus intéressants, que je ne vais pas payer la livraison, des choses comme ça. Et donc la commande, voilà. Donc oui, après, il y a aussi avec le magasin des impressions Chevalier, qui est au niveau de la Palisse, où on peut trouver aussi des choses. Donc, qui est ouvert en semaine, voilà.
1: D'accord.
2: Donc,
1: alors, les activités se passent où, alors ?
2: Alors, donc là, on a 2 salles sur le Chélard.
1: Ouais.
2: Donc, pour les adultes, c'est la salle déjeuner d'or, sous la bibliothèque. Donc, au rez-de-chaussée, on rentre par la petite cour à l'arrière. Donc, ça, c'est le mercredi soir et le vendredi matin.
1: De quelle heure à quelle heure ?
2: Alors, c'est de 18h, 20h15 le mercredi et le vendredi 9h30 midi.
1: D'accord.
2: Et après, donc, il y a l'autre salle, c'est la salle symphonie. Donc, dans la maison où il y a, on va dire, la maison de pays plutôt, où il y a l'école de musique. Et c'est la salle symphonie tout en haut. D'accord. Donc on rentre par l'arrière aussi pour la petite cour à l'arrière. Et là, c'est pour les adolescents et adultes aussi, mais surtout les adolescents, le vendredi soir, 18h15, 19h45. Et le samedi, deux fois par mois, 10h30, midi.
1: D'accord. Voilà. Et le prix de l'adhésion alors à l'association ?
2: Alors le prix de l'adhésion, c'est pas grand-chose. C'est essentiellement pour tout ce qui est papier et assurance, c'est 3 euros. Et après, les cours, bah, ça dépend. Voilà, pour les...

Bonjour tout le monde, c'est Anna pour Vogue le Navire. 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
1: Demandez le potager. Bienvenue dans notre chronique jardinage. Et bonjour Louise, bonjour tout le monde.
2: Bonjour Benoît, comment tu vas ?
1: Bah pas si mal pour une fin d'été historique.
2: Historique, tu veux nous en dire un petit peu plus ?
1: Historique, il n'y a jamais fait aussi chaud aussi longtemps sur une durée quand même assez folle. Donc oui, les potagers je pense ont été mis à rude épreuve.
2: Exactement, à chaque fois que je passais devant chez toi je me disais...
1: Ouais, il fallait être vigilant à l'arrosage, en tout cas il fallait déjà avoir de l'eau disponible aussi. Et puis cette année, on en avait parlé d'ailleurs déjà dans les chroniques de fin juillet début août, tout ce qui était ombrage sur nos légumes. Comme quoi on avait bien anticipé le coup sur nos précédentes chroniques, parce qu'on avait évoqué déjà les contraintes d'un fort ensoleillement, de fortes températures. Et cette année nous a montré un petit peu tout ce que l'on pouvait anticiper autant que possible sur ces fortes chaleurs. Mais comme on ne va pas suivre l'actualité et forcément parler encore canicule, parce que je pense que tout le monde a compris qu'il a fait extrêmement chaud, même si les canicules ont aussi lieu en automne, en hiver et au printemps, on en parle différemment, mais elles ont aussi lieu sur ces périodes-là de l'année. Je voulais quand même enchaîner sur des cultures de légumes et celles qui ont peut-être un peu souffert aussi cet été, en tout cas au redémarrage, notamment les poireaux. Mmh. Voilà, je voulais parler un petit peu des poireaux et de ce que l'on pouvait faire pour notamment faciliter leur développement. Pas forcément l'installation, mais plutôt parler de leur développement en cours de période estivale et automnale.
2: Donc là, on est fin août. Les poireaux, normalement, ils sont quelle allure ?
1: Si on est plutôt bien, il peut déjà avoir les premières récoltes de poireaux. Si on est, on va dire, dans le rythme à peu près normal de la saison, on commence à avoir des poireaux qui grossissent mais qui peuvent encore un peu maturer semaine. Souvent, le début de la récolte des poireaux, c'est début septembre, fin septembre. Tout dépend un peu notre période de plantation et les soins apportés pendant la période estivale. Ce qui a pu se passer cet été, c'est qu'avec une chaleur un peu pesante et régulière, les poireaux ont sûrement limité leur développement. Donc on aura des récoltes sûrement plus tardives au niveau des poireaux. Mais j'aurais tendance à dire que la saison n'est pas encore fichue pour les poireaux, même si l'été a été sec et que les poireaux sont restés petits. Ils peuvent encore profiter de l'arrière-saison en septembre-octobre, avec des pluies automnales qui seront les bienvenues et qui permettront de favoriser des poireaux de joli calibre d'ici l'hiver. Mais c'est vrai qu'il y aura peut-être un petit retard à l'allumage pour la vente des poireaux cette année.
2: Ouais, le poireau, du coup, c'est une plante qui un légume qui craint énormément la sécheresse et la chaleur.
1: Bah non.
2: Ah.
1: Sur le papier, non. Sur le papier, non. Après, on a atteint des températures qu'aucun légume n'affectionne. C'est là toute la problématique. On parle beaucoup d'adaptation de nos potagers, mais il faut aussi bien se rendre compte des limites de cette adaptation à des températures qui sont trop chaudes pour permettre un développement de certains légumes. Donc le poireau a pâti de la chaleur. C'est un légume qui a logiquement une certaine résistance au manque d'eau. Comparativement aux carottes, c'est un peu les chameaux, quoi. Ils ont tendance quand même à s'économiser, à être sur la réserve l'été et après arriver à s'enraciner assez rapidement s'il y a les premières pluies de mi-août, fin août, ce qui est le cas, heureusement. Mais ils se sont aussi mis en veille. Je parlais de faible développement des poireaux, c'est que tout simplement, ils n'ont pas pu se développer en période estivale parce qu'il faisait trop chaud. Ils se sont sûrement maintenus, et encore, ça dépend, si on a repiqué un peu trop tard cette année. La période de repiquage des poireaux, souvent, c'est le mois de mai, fin mai, début juin. Mais cette année, si on a repiqué que début juin, ça veut dire que tu as fait un repiquage dans les pleines périodes de chaleur déjà. La chaleur est arrivée dès fin mai, il ne faut pas l'oublier cette année. Et des poireaux mis en place pendant ces fortes chaleurs, en fait, ont pâti dès l'installation. Donc ils sont sûrement restés un peu assez petits, dans un stade végétatif. Par contre, si on a fait un repiquage plus précoce, début mai, là, peut-être qu'on s'en est un peu mieux sorti. C'était un peu plus enraciné, un peu plus costaud pour faire face au premier coup de chaud.
2: Je te dis ça parce que mon voisin, il avait planté des poireaux, là, et puis en fait, mi-août, même début août, il les a tous enlevés. Alors, je ne sais pas ce qui s'est passé, mais peut-être qu'il s'est rendu compte que ça n'allait pas. Et du coup, c'est pour ça que je me suis dit, ah tiens, ils n'ont absolument pas survécu. Et en fait, ils sont tous morts et du coup, il les a enlevés.
1: S'il les a enlevés, il y a peut-être une explication. Ou peut-être que c'est un processus qu'il fait habituellement. C'est-à-dire qu'il a fait une sorte de double repiquage. Il les a installés à un moment donné, au mois de mai, dans le champ. Et puis, ne voyant peut-être pas de développement et tout, peut-être très sec, avec difficulté d'arrosage, il s'est dit, je vais peut-être les installer ailleurs. Et le poireau a cette adaptation de pouvoir être transféré une deuxième fois. Et s'il les installait dans une zone plus fraîche ou plus facile d'accès ou avec une meilleure terre, ça peut être intéressant parce que ça dynamise de nouveau le fût. C'est-à-dire que ça va faire grossir, tu peux les planter déjà plus profond, donc tu vas favoriser le blanchissement de ton poireau. Et derrière, il faudra par contre en récolte attendre au moins fin octobre, début novembre pour récolter des poireaux un peu plus jolis. Mais peut-être qu'il est parti sur ce principe-là. Ça peut être une possibilité aussi.
2: Très bien.
1: Ou alors, c'était déjà complètement mort parce que justement, là, ça a vraiment souffert longtemps de la sécheresse. Mais au moment du repiquage du poireau, un bon coup de stress hydrique, c'est-à-dire qu'un manque d'eau, un assèchement du poireau et un sabrage des racines permet parfois de restimuler à la plantation un poireau.
2: C'est quoi un sabrage des racines ?
1: Ah, voilà l'intitulé exact d'ailleurs de la chronique. C'est le sabrage des poireaux, le sabrage d'été des poireaux. Le sabrage, tu sais, c'est comme l'habillage que l'on avait déjà évoqué quand on installe les poireaux, on coupe la partie racinaire et la partie aérienne pour les installer en plein champ. Ça, c'est ce qu'on appelle le sabrage, l'habillage des poireaux. Et en période estivale, donc à peu près au moment où on réalise cette chronique, fin août, début septembre, on peut réaliser ce qu'on appelle une coupe de la partie aérienne de nos poireaux.
2: Donc la partie verte.
1: Donc là, nos poireaux sont installés, ils ont passé l'été dans le champ, ils se sont plus ou moins développés suivant les conditions. Et le fait de couper plus ras nos poireaux, donc là tu vas couper une grande partie verte, exactement, ce qu'on va appeler tout les cheveux du poireau.
2: Tout ce qui tombe là.
1: Voilà. Tu vas pas trop sabrer, c'est-à-dire tu vas pas venir 1 cm de hauteur jusqu'au fût en fait. Mm. Voilà, le fût qui fait à peu près 10-15 cm de hauteur, ça on le laisse en place. Ça peut, quand je parle du fût, c'est à peu près l'intersection des premières feuilles avec la, si on peut dire, la tige qui part à la perpendiculaire dans le sol.
2: Mmh. Voilà, là où on coupe la partie qui retombe, la partie un peu sèche.
1: Exactement. Mais il ne faut pas hésiter à enlever plus de 2/3 parfois du volume du poireau.
2: Ah oui, on va couper sur le blanc, il n'est que sous la terre.
1: Sur un poireau qui fait par exemple, qui a atteint 30-40 cm de hauteur, mi-août, fin août, tu vois.
2: Ouais.
1: Bon, au niveau des dimensions, on en reparlera, Louise. Hein, mais...
2: je fais des gestes et de se dire waouh, les poireaux chez Louise, ils font 1 mètre de haut.
1: Ouais, plutôt performante, Louise, pour la première année de l'année. suivant la hauteur, dans tous les cas, tu coupes à peu près 2/3 du volume du poireau.
2: Okay.
1: Voilà. Mais l'idée, c'est de conserver la base, le fût. Et le fait de couper cette partie aérienne, d'ailleurs, ça peut être réalisé un peu plus tôt qu'on a des périodes de canicule, ça évite d'épuiser trop la plante aussi. On laisse moins de matière verte, donc moins de perte en eau aussi pour le poireau. C'est aussi une plus-value quand on a des périodes de canicule. Néanmoins, si on le fait vraiment au moment où il fait très très très chaud, ça va être aussi contre-productif parce que tu es quand même en train d'abîmer un légume en période de stress hydrique importante. Donc là, mi-août, fin août, c'était pas mal. On a eu les premières petites averses, les premiers orages. C'était assez judicieux de le faire à ce moment-là. Et le fait de couper cette partie aérienne va favoriser le fût, le fameux blanc que l'on recherche sur le poireau, et l'élargissement de ce fût. Ça, c'est assez intéressant.
2: Donc, on coupe en haut et en fait, le poireau, lui, il va venir creuser un peu plus en profondeur et s'élargir en profondeur.
1: Alors, il ne va pas spécialement venir creuser. Il aura toujours sa partie de base au niveau racinaire qui est implantée. Ce qui peut être couplé à ce sabrage, c'est le poireau.
2: Mm-hmm.
1: C'est-à-dire qu'au niveau du sol, tu viens buter les poireaux, tu ramènes de la terre à la base du poireau. Ça permet d'étoffer un peu le blanc et de renforcer le blanc. Et en même temps, tu peux venir sabrer la partie aérienne pour confirmer ce butage. Donc là, tu as une double action qui permet d'avoir des poireaux un peu plus larges à la base, un peu plus blancs, c'est souvent ce que l'on préfère, et du coup, cette partie aérienne que tu as supprimée au maximum.
2: Et quand tu disais sabrer les racines ?
1: Oui, alors ça, quand on sabre les racines, c'est au tout premier repiquage, donc c'est plutôt une action qui a lieu au printemps.
2: Et tu coupes du coup que les racines, pas le cul du poireau, enfin je sais pas comment on dit ça.
1: Oui, alors, là tu rebondis du coup, Louise, sur le sabrage des racines et la partie aérienne, mais que l'on fait plutôt au printemps. Vraiment, ça, c'est donc tu coupes les racines au plus ras, c'est-à-dire tu laisses 1 ou 2 cm de racines maximum.
2: Okay.
1: Mais parfois, tu as un chevelu racinaire qui est déjà très dense à ce moment-là. Mais là, on coupe le système racinaire très ras, et pareil, le système aérien très ras aussi. Donc en fait, tu as une sorte de crayon, quand tu es au premier repiquage du printemps, qu'il faut installer au niveau du sol, et le plus profond possible pour favoriser déjà le blanc.
2: Au printemps, tu coupes donc le bas et le haut.
1: Oui.
2: Okay.
1: Ça, c'est ton premier repiquage.
2: Question...
1: vraiment le moment d'installation en plein champ.
2: Question de débutante au potager, tu coupes avec quoi ?
1: Tu peux couper avec un couteau qui est bien affûté, c'est le mieux. Et puis après, si tu as envie de te la jouer un peu cuisine, tu prends les ciseaux de la cuisine et puis tu le coupes avec les ciseaux, ça marche aussi. Il faut quand même quelque chose d'assez tranchant pour pas que ta coupe soit mal faite et que ça abîme le végétal. Ceux qui vont vite coupent les racines, ça m'arrive, à la main.
2: Ah oui.
1: Voilà.
2: Et est-ce qu'il faut prendre des précautions particulières quand tu coupes avec une lame bien rincée éventuellement entre chaque...
1: Ouais, il faut éviter d'avoir une lame qui qui puisse être infecté par une maladie fongique. Donc c'est vrai que si t'as un couteau qui sort de la cuisine, c'est toujours mieux. Si t'as un couteau qui a déjà, je sais pas moi, travaillé avec certains légumes ou qui était en contact de la rouille, par exemple, sur d'autres poireaux, bah, on va éviter de le faire avec ce couteau-là pour éviter de propager la maladie.
2: Bon, c'est pas tout, mais ça fait déjà 10 minutes qu'on parle de poireaux.
1: Exactement, mais tout en sachant que là, vraiment, la thématique de la chronique, c'était plutôt d'orienter sur qu'est-ce qui se passe avec le poireau à cette période de l'année et sur le fait de sabrer la partie aérienne pour stimuler le fût du poireau, principalement.
2: On peut faire ça jusqu'à quand ?
1: On le fait qu'une fois.
2: Qu'une fois ?
1: Donc, c'est-à-dire que fin août, début septembre, c'est le bon moment pour le faire, ce deuxième sabrage. Voilà. Et après, derrière, on laisse se développer le poireau en plein champ jusqu'à ce qu'il atteigne une taille suffisante pour être récolté. Donc un mois après ce sabrage, ça va très vite. Hein. Le poireau peut déjà avoir grossi et être prêt à récolter.
2: Des fois, quand j'achète mon poireau, il y a la base qui est sectionnée. Est-ce que, plutôt que d'arracher l'ensemble du poireau, si je le coupe, est-ce qu'il va repousser ? Un peu comme une salade.
1: Ah, il va être capable, tu parles alors plutôt de la partie aérienne.
2: Oui.
1: Tu sabres la partie aérienne. Ouais, tu verras que ton poireau va être capable d'essayer de remonter pour en fait chercher à faire une sorte de graine ou d'augmenter le feuillage, mais c'est très léger. Si ton poireau est bien coupé et qu'il est conservé au frais, il ne bougera pas. C'est le fait qu'il soit coupé et peut-être laissé un peu dans la cuisine au chaud, tu peux voir une petite pousse sur le poireau. Ouais. Mais je ne sais pas si je réponds bien à ta question.
2: C'était plus sur l'intérêt de pouvoir avoir davantage de poireaux en ne l'arrachant pas. Tu vois, si je fais des coupes, après il se redéveloppe, après je peux recouper, après il se redéveloppe.
1: Ah, mais là tu couperais que du feuillage vert du coup.
2: Ben, je sais pas.
1: Si tu vas trop bas, tu vas quand même. Tu vas vraiment affaiblir la plante, tu vas avoir une légère repousse, mais ça va pas être très esthétique, pas très beau, et tu récolteras guère plus quoi.
2: Et pourquoi certains maraîchers du coup ils coupent la base du poireau pour les vendre ?
1: Parce qu'ils sont à vendre, à consommer là.
2: Oui.
1: Oui. Bah parce que esthétiquement, c'est plus vendeur.
2: C'est plus vendeur.
1: Oui, aussi. Et après, moi, personnellement, j'enlève jamais toutes les racines quand je vends du poireau.
2: Oui, mais c'est...
1: Les sabres très courts, mais je garde toujours un peu de racines, ce qui permet de garder un poireau un peu plus longtemps aussi.
2: Oui, c'est ça. Moi, je garde toujours la première peau ou la deuxième peau, là.
1: Et parfois, il y a le signe de fraîcheur aussi. C'est vrai, quand on enlève toutes les racines, mais parfois, on enlève énormément le feuillage aérien, on n'a que le fût blanc.
2: Ouais.
1: Maintenant, on se vend que des fûts blancs. Mais bon, j'avoue que ça, il faudrait le valoriser quand même économiquement. Et après, oui, voilà, t'es que sur la partie noble du poireau. Mais dans un poireau, tout se mange. Les racines ne se mangent pas, mais tout le blanc se mange jusqu'au feuillage. Si t'as envie de manger le feuillage du poireau, tu peux le manger aussi. Ça a un goût un peu différent, un peu plus fort, mais ça se mange aussi.
2: Oui. Bon, ben voilà, vous savez tout sur le poireau. On se retrouve la semaine prochaine.
1: Louise était curieuse sur le sujet.
2: Ah oui, non mais parce que voilà, j'avais plein de questions.
1: Et si, petite précision aussi pour cette reprise de fin d'été. D'ailleurs, Louise, c'est toi qui me l'as évoqué, mais n'hésitez pas à envoyer vos questions, vos problématiques auprès de RDB pour que moi, je puisse aussi rebondir sur vos interrogations et que l'on puisse faire des chroniques ou peut-être deux, trois chroniques spécifiques dans l'année en lien avec vos questions et enchaîner sur tout ça.
2: Exactement. Donc, il faut passer par le formulaire de contact sur le site internet de RDB. Donc, voilà, vous rentrez votre mail, votre objet et vous dites question pour Benoît ou pour demander le potager. Vous posez votre question et puis ben, on les lira ou je suggérerai les thématiques à Benoît. Merci beaucoup. À bientôt.
1: À bientôt tout le monde, au revoir. Demandez le potager.

0: Bonjour à tous, 5 septembre, nous fêtons donc Raïssa. Alors aurez-vous des choix à faire aujourd'hui ?
1: Eh bien Bélier, vous voilà arrivé face à une situation, face à des choix, il va falloir vous décider.
0: Taureau, vous attacherez beaucoup d'importance à l'un de vos proches, un souci semble comme vous préoccuper à son sujet.
1: Gémeaux, méditez avant d'agir, vous mènerez ainsi un projet ou une initiative.
0: Cancer, stop aux mauvaises pensées, balayez ces idées noires.
1: Les lions, vos échanges gagnent en profondeur. Vous sentez que certaines amitiés deviennent plus nourrissantes, que certains liens se nouent.
0: Vierge, s'il y a tromperie dans l'air au sein de votre vie amoureuse, eh bien, mettez-y de l'ordre.
1: Les balances, tâchez de ne pas vous chamailler avec vos proches pour des détails qui n'en valent franchement pas la peine.
0: Scorpion un peu patraque en ce moment, prenez soin de vous.
1: Sagittaire, surveillez votre esprit de contradiction et surtout votre tendance à couper la parole de vos interlocuteurs.
0: Capricorne, des déplacements seront prévus prochainement, faites preuve d'un bon sens d'organisation.
1: Verseau, ne vous mêlez pas de tout, en particulier des affaires qui ne vous regardent pas. Occupez-vous de vous.
0: Enfin, Poisson, vous allez prendre des décisions très importantes sur le plan sentiment. Faites donc attention à ne pas vous engager trop vite. Bonne journée à tous. À demain pour un nouvel horoscope. Nous fêterons Bertrand.
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1: Il est 13h.
2: Bonjour, bonjour à tous. Dans l'actualité, cette nouvelle vague de chaleur toujours en cours dans le sud du pays. Sept départements entre la Drôme-Ardèche, l'Aude, le Vaucluse, le Gard et l'Hérault sont en alerte orange canicule aujourd'hui. Jusqu'à 40 degrés attendus dans la vallée du Rhône et le Languedoc. Les températures seront encore assez fortes demain avant une baisse des températures annoncée pour lundi. Un homme a tué une femme et blessé le compagnon de cette dernière hier à Plourin-les-Morlaix dans le Finistère. Le suspect, âgé d'une cinquantaine d'années, s'était retranché à son domicile. Une cinquantaine de gendarmes étaient sur place. L'homme a ensuite été héliporté dans un état critique. Il aurait tenté de mettre fin à ses jours. Alors qu'elle doit être jugée prochainement pour des soupçons de corruption liés notamment à ses activités pour Renault et Carlos Ghosn, Rachida Dati demande à retrouver son statut de magistrate. Le ministère de la Justice confirme sa réintégration prochaine après l'avis attendu du Conseil supérieur de la magistrature. La maire LR du 7e arrondissement de Paris doit comparaître du 16 au 28 septembre prochain. La France applique maintenant le principe de pollueur-payeur pour les PFAS, ces polluants éternels. Les industriels devront verser 100 euros pour 100 grammes rejetés dans l'eau, une mesure issue de la loi adoptée en février 2025, mais qui arrive trop tard, selon l'association Notre Affaire à Tous. Sa juriste Emma Feilleux est au micro de Mylène Débat, qu'on l'écoute.
3: Ces premières réglementations, à la fois, elles sont encourageantes, mais elles arrivent très tardivement, à la fois par rapport à la contamination elle-même, mais aussi par rapport à la connaissance des pouvoirs publics de cette contamination. Donc en fait, c'est plutôt enfin qu'on devrait répondre à ces réglementations. Et effectivement, on surveille de très près l'application qui est faite de cette loi, notamment qui a été adoptée en février 2025, puisqu'on va devoir pousser pour que de nouvelles réglementations arrivent sur tout ce qui n'a pas été inclus à cette première loi.
2: Dans l'actualité également, deux émissaires de Donald Trump attendus à Moscou aujourd'hui, puis à Kiev demain, avec un plan pour mettre fin à la guerre en Ukraine. Jared Kushner et Steve Witkoff qui doivent rencontrer Vladimir Poutine, puis Volodymyr Zelensky. En parallèle, une attaque russe par drone a visé le siège du service de sécurité ukrainien hier à Kiev, faisant 12 blessés. Et puis du tennis, ça joue aujourd'hui sur les courts de l'US Open. Deux Français à suivre pour ce troisième tour. Arthur Géa contre l'Américain Michael Zeng et puis Benjamin Bonzi contre Karen Khachanov, des matchs à 19h20. Très bonne journée à tous.
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1: 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Plus d'infos sur le site www.valérieux.fr. 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

Un cabinet d'infirmiers libéral du Chéla recherche une personne, homme ou femme, pour un poste de remplacement libéral en urgence, dès que possible. 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
1: 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Au fil du chemin, il partagera avec passion les mystères, les étonnants pouvoirs et les secrets du monde végétal. Une sortie conviviale accessible à tous pour apprendre à regarder la nature autrement. Rendez-vous ce mercredi de 9h30 à midi, tarif 5 euros, gratuit pour le moins de 10 ans. Renseignements, inscription auprès de l'Office de tourisme du pays de la Mastre. Autant solidaire poursuit le projet d'habitat partagé pour personnes âgées et familles en vallée de l'Eyrieux avec plusieurs opportunités d'acquisition de biens pour sa réalisation. Et si vous veniez échanger avec l'association lors du prochain comité de pilotage qui aura lieu le 8 septembre à 18h en mairie des Ollières-sur-Eyrieux. Ils vous attendent nombreux. La commune de Mariac organise via son CCAS un vide-grenier brocante, samedi 19 septembre, de 8h à 17h. Inscription et renseignements jusqu'au 9 septembre au 04 75 29 11 40 ou au 06 71 66 15 44. Petite restauration et buvette sur place. Au programme, de 8h à 17h, ouverture gratuite au public. Après-midi, structure gonflable pour les enfants et musique avec Angie Duo. Gratiféria, organisée par le Cercle du Partage, se tiendra samedi 12 septembre à la Maison de Pays du Cheylard de 9h à 17h. Le concept est simple et solidaire, chacun apporte des objets dont il n'a plus l'usage et en prend d'autres gratuitement, sans échange d'argent ni obligation de réciprocité. Une participation libre est proposée afin d'adhérer à l'association, un repas partagé est organisé, buvettes et gâteaux également proposés pour une somme modique. Pour finir, petite nouveauté, il est également possible d'emmener des fruits et des légumes si vous en avez en trop afin que chacun puisse se nourrir sainement et d'éviter ainsi le gaspillage.
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1: Il est 14h.
2: Bonjour, bonjour à tous. Dans l'actualité, cette nouvelle vague de chaleur toujours en cours dans le sud du pays. Sept départements entre la Drôme-Ardèche, l'Aude, le Vaucluse, le Gard et l'Hérault sont en alerte orange canicule aujourd'hui. Jusqu'à 40 degrés attendus dans la vallée du Rhône et le Languedoc. Les températures seront encore assez fortes demain avant une baisse des températures annoncée pour lundi. Un homme a tué une femme et blessé le compagnon de cette dernière hier à Plourin-les-Morlaix dans le Finistère. Le suspect, âgé d'une cinquantaine d'années, s'était retranché à son domicile. Une cinquantaine de gendarmes étaient sur place. L'homme a ensuite été héliporté dans un état critique. Il aurait tenté de mettre fin à ses jours. Alors qu'elle doit être jugée prochainement pour des soupçons de corruption liés notamment à ses activités pour Renault et Carlos Ghosn, Rachida Dati demande à retrouver son statut de magistrate. Le ministère de la Justice confirme sa réintégration prochaine après l'avis attendu du Conseil supérieur de la magistrature. La maire LR du 7e arrondissement de Paris doit comparaître du 16 au 28 septembre prochain. La France applique maintenant le principe de pollueur-payeur pour les PFAS, ces polluants éternels. Les industriels devront verser 100 euros pour 100 grammes rejetés dans l'eau, une mesure issue de la loi adoptée en février 2025, mais qui arrive trop tard, selon l'association Notre Affaire à Tous. Sa juriste Emma Feilleux est au micro de Mylène Débac, on l'écoute.
3: Ces premières réglementations, à la fois, elles sont encourageantes, mais elles arrivent très tardivement, à la fois par rapport à la contamination elle-même, mais aussi par rapport à la connaissance des pouvoirs publics de cette contamination. Donc en fait, c'est plutôt enfin qu'on devrait répondre à ces réglementations. Et effectivement, on surveille de très près l'application qui est faite de cette loi, notamment qui a été adoptée en février 2025, puisqu'on va devoir pousser pour que de nouvelles réglementations arrivent sur tout ce qui n'a pas été inclus à cette première loi.
2: Dans l'actualité également, deux émissaires de Donald Trump attendus à Moscou aujourd'hui, puis à Kiev demain, avec un plan pour mettre fin à la guerre en Ukraine. Jared Kushner et Steve Witkoff qui doivent rencontrer Vladimir Poutine, puis Volodymyr Zelensky. En parallèle, une attaque russe par drone a visé le siège du service de sécurité ukrainien hier à Kiev, faisant 12 blessés. Et puis du tennis, ça joue aujourd'hui sur les courts de l'US Open. Deux Français à suivre pour ce troisième tour, Arthur Géa contre l'Américain Michael Zheng, et puis Benjamin Bonzi contre Karen Khachanov, des matchs à 19h20. Très bonne journée à
4: tous. 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
1: Il est 15h.
2: Bonjour, bonjour à tous. Dans l'actualité, l'incendie continue de progresser dans l'Aude autour de la Pradelle puis Laurent. Depuis hier, 225 hectares de végétation ont déjà été parcourus par les flammes. Une trentaine d'habitants ont dû être évacués la nuit dernière. Environ 350 pompiers sont toujours sur place aujourd'hui. Les fortes chaleurs font craindre de nouvelles reprises de feu. Enquête ouverte après la mort d'un homme abattu à Vaux-en-Velin dans la métropole lyonnaise. Ça s'est passé hier soir dans le secteur d'un vaste marché aux puces. La victime a été visée par des tirs qui venaient d'une autre voiture, une voiture qui a ensuite disparu. Les circonstances et le profil de l'homme tué restent encore inconnus. MaPrimeRénov' a changé de règle récemment. Plusieurs travaux réalisés seuls, comme l'isolation ou la ventilation, ne sont plus aidés, tandis que les pompes à chaleur restent éligibles. Pour la Fondation pour le logement, changer uniquement de système de chauffage ne suffit pas. Maïdé Olivier, au micro de Mylène Débat, qu'on l'écoute.
3: C'est pas suffisant pour sortir les ménages de la précarité énergétique. Par exemple, si on est un foyer qui vit dans un logement qui est mal isolé, c'est pas juste en changeant la chaudière au gaz ou au fioul avec une pompe à chaleur qu'on va réduire suffisamment les dépenses énergétiques. Donc c'est pour ça qu'il est vraiment primordial de faire en même temps la décarbonation des systèmes de chauffage et d'accompagner vers des projets de rénovation plus ambitieux avec de l'isolation, le travail sur la ventilation, enfin une rénovation globale. Souvent c'est plusieurs postes de travaux, c'est pas juste on change le système de chauffage.
2: Dans l'actualité également, Teddy Riner ne sera pas au champion du monde de judo à Bakou. Le Français, toujours pas remis de sa blessure à l'épaule, a déclaré forfait pour la compétition prévue du 4 au 11 octobre prochain. Le triple champion olympique visait un 12e titre mondial. Autre forfait, celui de Tadej Pogacar, le Slovène de 27 ans, victime d'une lourde chute sur la Vuelta le 29 août, renonce au prochain grand rendez-vous en cyclisme. Son équipe a confirmé son forfait pour les mondiaux, les championnats d'Europe et le Tour de Lombardie. Le coureur ne remontera sur un vélo qu'en 2027. Et puis on termine avec du foot, la suite de cette troisième journée de Ligue 1. Aujourd'hui, trois matchs à suivre. D'abord Lens qui reçoit Lorient à 17h15. Nice affrontera Le Mans à 20h45. Et à la même heure, on aura le choc entre Le Havre et Brest. Voilà pour l'essentiel de l'actualité. C'est la fin de ce flash. Excellente journée à tous.

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1: Il est 16h.
2: Bonjour, bonjour à tous. Dans l'actualité, l'incendie continue de progresser dans l'Aude autour de la Pradelle puis Laurent. Depuis hier, 225 hectares de végétation ont déjà été parcourus par les flammes. Une trentaine d'habitants ont dû être évacués la nuit dernière. Environ 350 pompiers sont toujours sur place aujourd'hui. Les fortes chaleurs font craindre de nouvelles reprises de feu. Enquête ouverte après la mort d'un homme abattu à Vaux-en-Velin dans la métropole lyonnaise. Ça s'est passé hier soir dans le secteur d'un vaste marché aux puces. La victime a été visée par des tirs qui venaient d'une autre voiture, une voiture qui a ensuite disparu. Les circonstances et le profil de l'homme tué restent encore inconnus. MaPrimeRénov' a changé de règle récemment. Plusieurs travaux réalisés seuls, comme l'isolation, la ventilation, ne sont plus aidés, tandis que les pompes à chaleur restent éligibles. Pour la Fondation pour le logement, changer uniquement de système de chauffage ne suffit pas. Maïdé Olivier, au micro de Mylène Débac, on l'écoute.
3: C'est pas suffisant pour sortir les ménages de la précarité énergétique. Par exemple, si on est un foyer qui vit dans un logement qui est mal isolé, c'est pas juste en changeant la chaudière au gaz ou au fioul avec une pompe à chaleur qu'on va réduire suffisamment les dépenses énergétiques. Donc c'est pour ça qu'il est vraiment primordial de faire en même temps la décarbonation des systèmes de chauffage et d'accompagner vers des projets de rénovation plus ambitieux avec de l'isolation, le travail sur la ventilation, enfin une rénovation globale. Souvent c'est plusieurs postes de travaux, c'est pas juste on change le système de chauffage.
2: Dans l'actualité également, Teddy Riner ne sera pas au champion du monde de judo à Bakou. Le Français, toujours pas remis de sa blessure à l'épaule, a déclaré forfait pour la compétition prévue du 4 au 11 octobre prochain. Le triple champion olympique visait un 12e titre mondial. Autre forfait, celui de Tadej Pogacar, le Slovène de 27 ans, victime d'une lourde chute sur la Vuelta le 29 août, renonce au prochain grand rendez-vous en cyclisme. Son équipe a confirmé son forfait pour les mondiaux, les championnats d'Europe et le Tour de Lombardie. Le coureur ne remontera sur un vélo qu'en 2027. Et puis on termine avec du foot, la suite de cette troisième journée de Ligue 1. Aujourd'hui, trois matchs à suivre. D'abord Lens qui reçoit Lorient à 17h15. Nice affrontera Le Mans à 20h45. Et à la même heure, on aura le choc entre Le Havre et Brest. Voilà pour l'essentiel de l'actualité. C'est la fin de ce flash. Excellente journée à tous.
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2: 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Une toute nouvelle batucada au Cheylard. 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Première session le lundi 7 septembre. Alors n'hésitez pas à venir essayer et vous rendre directement sur place le jour J pour rencontrer Clément qui vous accompagnera dans cette nouvelle aventure rythmique.
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1: 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Au fil du chemin, il partagera avec passion les mystères, les étonnants pouvoirs et les secrets du monde végétal. Une sortie conviviale accessible à tous pour apprendre à regarder la nature autrement. Rendez-vous ce mercredi de 9h30 à midi, tarif 5 euros, gratuit pour le moins de 10 ans. Renseignements, inscription auprès de l'Office de tourisme du pays de la Mastre. Autant solidaire poursuit le projet d'habitat partagé pour personnes âgées et familles en vallée de l'Eyrieux, avec plusieurs opportunités d'acquisition de biens pour sa réalisation. Et si vous veniez échanger avec l'association lors du prochain comité de pilotage, qui aura lieu le 8 septembre à 18h en mairie des Ollières-sur-Eyrieux. Ils vous attendent nombreux. La commune de Mariac organise via son CCAS un vide-grenier brocante, samedi 19 septembre, de 8h à 17h. Inscription et renseignements jusqu'au 9 septembre au 04 75 29 11 40 ou au 06 71 66 15 44. Petite restauration et buvette sur place.

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1: Il est 17h.
2: Bonsoir. Bonsoir à tous. Dans l'actualité, on en sait plus sur le piratage du fisc cet été. D'après une note du président de la commission des finances du Sénat et de son rapporteur général, eh bien, les attaquants auraient profité de comptes compromis et d'une vulnérabilité informatique. Trois attaques distinctes auraient permis de dérober des informations dans les systèmes de la DGFiP. Pour rappel, les données de près de 700 000 particuliers et professionnels ont fuité. Dans l'Aude, les pompiers poursuivaient encore leur lutte ce samedi contre un important incendie à La Pradelle puis Laurent, un feu qui a déjà brûlé 225 hectares de végétation depuis vendredi. Une trentaine de personnes ont dû quitter leur logement. Près de 350 soldats du feu sont toujours sur le terrain. De nouveaux éléments dévoilés après la découverte de 4 morts dans une maison de Gy en Haute-Saône. Les autopsies révèlent que les deux enfants ont été tués d'une balle dans le dos et que leur grand-mère est morte après 3 coups de couteau. Le parquet privilégie la piste d'un drame familial. Le père, séparé de sa compagne, est soupçonné d'avoir tué ses enfants et sa belle-mère avant de se donner la mort. Bientôt un concurrent pour la SNCF sur les lignes à grande vitesse. La compagnie privée Velvet vient d'obtenir sa licence d'exploitation en France. Une étape importante pour cette entreprise qui veut lancer ses premiers trains dès 2028. Virginie Quénon.
3: Oui, cette licence délivrée par le ministère des Transports confirme que l'entreprise remplit les conditions juridiques et financières pour transporter des voyageurs. Elle peut désormais avancer concrètement dans la préparation de son réseau et notamment réserver ses créneaux de circulation auprès de SNCF Réseau. Mais avant d'accueillir ses premiers passagers, Velvet doit encore obtenir un certificat de sécurité. La compagnie veut faire circuler ses trains verts et violets à 300 km/h sur 4 destinations de l'ouest de la France. Velvet viendra renforcer la concurrence face à la SNCF, déjà confrontée à l'italien Trenitalia depuis 2021.
2: Merci Virginie. Nouvelle escalade entre les États-Unis et l'Iran. L'armée américaine annonce avoir détruit ou neutralisé 3 pétroliers iraniens après des tirs de missiles attribués à Téhéran contre 2 bâtiments américains dans la région. Et puis en cyclisme, Tadej Pogacar ne se remettra pas en selle avant l'an prochain. Le Slovène de 27 ans, victime d'une lourde chute sur la Vuelta le 29 août dernier, déclare forfait pour le reste de la saison. Son équipe a confirmé son forfait donc pour les mondiaux, les championnats d'Europe ou encore pour le Tour de Lombardie. Voilà pour l'essentiel de l'actualité. C'est la fin de ce flash. Excellente soirée à tous.
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1: 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Tout au long de la journée, les associations locales seront présentes pour faire découvrir leurs activités, répondre à vos questions et accueillir de nouveaux adhérents. Sport, culture, loisirs, solidarité, il y en aura pour tous les goûts. Buvettes et espaces de restauration proposés sur place. Cet événement est organisé par l'Office de tourisme. Venez rencontrer les acteurs de la vie associative et partager un moment convivial. Rendez-vous dimanche 6 septembre de 11h à 16h, salle du Lac aux Ramiers, à Vernoux-en-Vivarais. Autant solidaire poursuit le projet d'habitat partagé pour personnes âgées et familles en vallée de l'Eyrieux, avec plusieurs opportunités d'acquisition de biens pour sa réalisation. Et si vous veniez échanger avec l'association lors du prochain comité de pilotage, qui aura lieu le 8 septembre à 18h, en mairie des Ollières-sur-Eyrieux. Ils vous attendent nombreux. À Saint-Sauveur de Montagu, Aux-Sources se propose une soirée spéciale en soutien à une famille palestinienne victime de la guerre à Gaza. Ce jeudi 10 septembre, un dîner est proposé par Sylvia, qui reverse tous les profits à cette famille en détresse. Repas palestinien réservé auprès de Sylvia par téléphone au 06 41 86 31 68. Rendez-vous à la source de Place du Pont à Saint-Sauveur de Montagu. 34e championnat de France de VTT sapeurs-pompiers du vendredi 11 au samedi 12 septembre sur le site du château de la Chaise. Vous pourrez assister au spectacle avec des courses qui s'enchaînent de 9h du matin jusqu'à 16h30. Buvettes et petite restauration sur place. Venez nombreux.
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1: La ludothèque itinérante Art des Jeux sillonne les routes d'Ardèche pour vous proposer des espaces de jeux libres adaptés à toutes les tranches d'âge. Au programme Jeux d'éveil, d'imitation, de construction et de société. Accès libre et gratuit. En devenant adhérent de l'association, vous pourrez aussi emprunter un ou deux jeux de société pour la maison. Vous avez rendez-vous le deuxième mercredi du mois de 14h30 à 16h30 au centre social Couleur des Liens et le deuxième samedi du mois de 10h à midi à la médiathèque à Privas. D'autres lieux datent sur notre site internet www.artdesjeux.com. L'association Yoga Lamastre propose la reprise des cours de yoga lundi 7 septembre. Elle propose le lundi soir yoga doux, suivi du yoga actif, le jeudi yoga sur chaise, le vendredi cours de yoga méditatif tous les 15 jours. Les cours sont assurés par Karine Nivon, diplômée de la Fédération française des écoles de yoga. Pour tout renseignement et inscription, contactez le 06 71 17 85 32 ou par mail à yoga.lamastre@gmail.com. À Saint-Sauveur de Montagu, Aux Sources se propose une soirée spéciale en soutien à une famille palestinienne victime de la guerre à Gaza. Ce jeudi 10 septembre, un dîner est proposé par Sylvia, qui reverse tous les profits à cette famille en détresse. Repas palestinien réservé auprès de Sylvia par téléphone au 06 41 86 31 68. Rendez-vous à La Source de Place du Pont à Saint-Sauveur de Montagu. 34e championnat de France de VTT sapeurs-pompiers du vendredi 11 au samedi 12 septembre sur le site du château de la Chaise. Vous pourrez assister au spectacle avec des courses qui s'enchaînent de 9h du matin jusqu'à 16h30. Buvette et petite restauration sur place. Venez nombreux.

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1: Il est 18h.
2: Bonsoir.
3: Bonsoir à tous. Dans l'actualité, on en sait plus sur le piratage du fisc cet été. D'après une note du président de la commission des finances du Sénat et de son rapporteur général, eh bien, les attaquants auraient profité de comptes compromis et d'une vulnérabilité informatique. Trois attaques distinctes auraient permis de dérober des informations dans les systèmes de la DGFiP. Pour rappel, les données de près de 700 000 particuliers et professionnels ont fuité. Dans l'Aude, les pompiers poursuivaient encore leur lutte ce samedi contre un important incendie à La Pradelle puis Laurent, un feu qui a déjà brûlé 225 hectares de végétation depuis vendredi. Une trentaine de personnes ont dû quitter leur logement. Près de 350 soldats du feu sont toujours sur le terrain. De nouveaux éléments dévoilés après la découverte de 4 morts dans une maison de Gy en Haute-Saône. Les autopsies révèlent que les deux enfants ont été tués d'une balle dans le dos et que leur grand-mère est morte après 3 coups de couteau. Le parquet privilégie la piste d'un drame familial. Le père, séparé de sa compagne, est soupçonné d'avoir tué ses enfants et sa belle-mère avant de se donner la mort. Bientôt un concurrent pour la SNCF sur les lignes à grande vitesse. La compagnie privée Velvet vient d'obtenir sa licence d'exploitation en France. Une étape importante pour cette entreprise qui veut lancer ses premiers trains dès 2028. Virginie Quénon.
4: Oui, cette licence délivrée par le ministère des Transports confirme que l'entreprise remplit les conditions juridiques et financières pour transporter des voyageurs. Elle peut désormais avancer concrètement dans la préparation de son réseau et notamment réserver ses créneaux de circulation auprès de SNCF Réseau. Mais avant d'accueillir ses premiers passagers, Velvet doit encore obtenir un certificat de sécurité. La compagnie veut faire circuler ses trains verts et violets à 300 km/h sur 4 destinations de l'ouest de la France. Velvet viendra renforcer la concurrence face à la SNCF, déjà confrontée à l'italien Trenitalia depuis 2021.
3: Merci Virginie. Nouvelle escalade entre les États-Unis et l'Iran. L'armée américaine annonce avoir détruit ou neutralisé 3 pétroliers iraniens après des tirs de missiles attribués à Téhéran contre 2 bâtiments américains dans la région. Et puis en cyclisme, Tadej Pogacar ne se remettra pas en selle avant l'an prochain. Le Slovène de 27 ans, victime d'une lourde chute sur la Vuelta le 29 août dernier, déclare forfait pour le reste de la saison. Son équipe a confirmé son forfait donc pour les mondiaux, les championnats d'Europe ou encore pour le Tour de Lombardie. Voilà pour l'essentiel de l'actualité. C'est la fin de ce flash. Excellente soirée à
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1: La ludothèque itinérante Art des Jeux sillonne les routes d'Ardèche pour vous proposer des espaces de jeux libres adaptés à toutes les tranches d'âge. Au programme Jeux d'éveil, d'imitation, de construction et de société. Accès libre et gratuit. En devenant adhérent de l'association, vous pourrez aussi emprunter un ou deux jeux de société pour la maison. Vous avez rendez-vous le deuxième mercredi du mois de 14h30 à 16h30 au centre social Couleur des Liens et le deuxième samedi du mois de 10h à midi à la médiathèque à Privas. D'autres lieux datent sur notre site internet www.artdesjeux.com. L'association Yoga Lamastre propose la reprise des cours de yoga lundi 7 septembre. Elle propose le lundi soir yoga doux, suivi du yoga actif, le jeudi yoga sur chaise, le vendredi cours de yoga méditatif tous les 15 jours. Les cours sont assurés par Karine Nivon, diplômée de la Fédération française des écoles de yoga. Pour tout renseignement et inscription, contactez le 06 71 17 85 32 ou par mail à yoga.lamastre@gmail.com. À Saint-Sauveur de Montagu, Aux Sources propose une soirée spéciale en soutien à une famille palestinienne victime de la guerre à Gaza. Ce jeudi 10 septembre, un dîner est proposé par Sylvia qui reverse tous les profits à cette famille en détresse. Repas palestinien réservé auprès de Sylvia par téléphone au 06 41 86 31 68. Rendez-vous à La Source de Place du Pont à Saint-Sauveur de Montagu. 34e championnat de France de VTT sapeurs-pompiers du vendredi 11 au samedi 12 septembre sur le site du château de la Chaise. Vous pourrez assister au spectacle avec des courses qui s'enchaînent de 9h du matin jusqu'à 16h30. Buvette et petite restauration sur place. Venez nombreux. 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
1: Il est 19h.
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1: Il est 20h.
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0: Bonjour à toutes et à tous et bienvenue à C'était mieux maintenant, votre émission bimensuelle consacrée au rap. Du rap pour tous les goûts, à commencer par les miens, avec à chaque fois un fil rouge thématique et un ordre d'écoute chronologique du plus ancien vers le plus récent. Du boom bap à la trap, du dirty south à la drill, en passant par toutes les hybridations qu'a pu connaître ce genre musical au fil du temps, je vous propose un balayage à travers les époques, les styles et les différentes scènes qui composent le paysage du rap aujourd'hui. Cette émission, c'est pour moi l'occasion de vous faire découvrir ou redécouvrir une sélection de sons qui m'ont marqué et accompagné à un moment ou à un autre de ma vie d'auditeur. J'espère que vous aurez autant de plaisir à l'écouter que j'en ai eu à la préparer. Demain, c'est loin, mais c'était mieux maintenant. Ça démarre tout de suite. La thématique du jour, c'est un exercice de style auquel le rap français et les rappeurs en général se prêtent assez rarement, mais quand ils le font, du coup, ils le font plutôt très bien. Je veux parler du storytelling. De l'anglais vers le français, ça donne l'art de raconter des histoires.
1: Père Castor, raconte-nous une histoire.
0: Celle qu'on suit du début à la fin, où on sait qui parle, où il est, ce qu'il voit, ce qu'il ressent et surtout, comment tout ça va finir.
2: Mais je me demande comment ça va se finir.
0: Enfin, pas toujours, puisque vous verrez que même si l'exercice est quand même assez codifié, la sélection que je vous ai préparée pour aujourd'hui propose plusieurs esthétiques, plusieurs approches de ce style de morceau, et puisque beaucoup de ces morceaux sont construits avec une écriture cinématographique, vous trouverez même dans certains d'entre eux un dénouement surprenant ou un cliffhanger digne des meilleures séries télé.
3: Alors Jean-Fabien, vous êtes voyant, n'est-ce pas ?
4: Exactement, je prévois l'avenir.
3: Et celle-là ? Hein ? Tu l'as prévue celle-là ?
0: Alors ça reste du rap, donc parfois pour l'originalité des thématiques, on repassera et on ronfle un peu. Et c'est vrai que le genre est un peu passé de mode aujourd'hui, raison pour laquelle les décennies 90 et 2000 seront surreprésentées dans cette émission. Mais le storytelling, quand il est bien fait, c'est d'abord et surtout l'art d'embarquer l'auditeur, de l'immerger dans une ambiance et de le surprendre suffisamment, que ce soit dans la forme ou dans le fond, pour qu'il ait envie d'y revenir. Bref, vous l'aurez compris, ça n'est pas à la portée de tout le monde et c'est peut-être aussi pour ça que le genre s'est un peu perdu au fil des ans. Des braquages qui tournent mal, des cavales en plan séquence, du polar noir, du thriller à la Christopher Nolan dans Memento, de la mythologie mafieuse ou de l'intime en plan séquence, le programme est chargé. Tout de suite, direction les 90. Si dans une émission, je ne vous passe pas un morceau d'Oxmo ou de Lunatic, je serais très malheureux. Du coup, on démarre tout de suite avec un morceau d'Oxmo featuring Lunatic. Le meilleur pour le début, un des morceaux cultes du rap français où le storytelling est élevé au rang d'art. Flow théâtral, science du placement, tournure de phrase ultra imagée, Oxmo se glisse ici dans la peau d'un trafiquant, parti à la recherche d'un dénommé Blue Palooza et qui croisera sur sa route Booba, venu lui prêter main forte pour accomplir sa mission. On s'écoute tout ça en musique. Oxmo Puccino featuring Lunatic, Pooch Fiction.

On enchaîne avec l'un des groupes passés maîtres dans l'art du storytelling et un des plus prolifiques aussi, IAM sur la réédition de L'école du micro d'argent sorti en 1998. C'est triste, tragique même, et un peu tire-larme sur les bords, il faut bien se l'avouer, mais même si le deuxième couplet de Shuriken est un peu en dessous, le premier, rappé par Akhenaton, est un modèle du genre. Tout de suite, on s'écoute. IAM, sans issue.

Il ne faut pas abuser des bonnes choses, et même si vous l'aurez peut-être remarqué, je ne coupe jamais mes morceaux avant la fin, on va faire une exception pour celui-ci, avec ses affreuses envolées vocales à reine bisante. Sortez-moi de cet enfer, et on va enchaîner sans transition avec le morceau suivant du groupe toulousain KDD, Cartel Double Détente, Kappa Double Delta, comme vous voulez. Je vous parlais d'écriture cinématographique en intro, on y est, on s'écoute tout de suite le morceau Résurrection, sorti sur l'album éponyme en 98, KDD.

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1: Est-ce que finir son morceau de storytelling sur une allitération entre crow et crew, c'est du génie ou un naufrage absolu? Je vous laisserai vous faire votre propre avis. On va passer tout de suite de Toulouse à Marseille avec un morceau de Shuriken sorti sur son album culte Où je vis en 1998. Le morceau s'appelle Mémoire, il est en featuring avec Sat de la FF. Et on a là un storytelling un peu particulier par rapport aux autres morceaux, puisque au lieu de nous raconter une histoire, c'est la sienne qu'il met en scène. Il se raconte donc sur une instru composée par lui-même d'ailleurs, typique de la fin des années 90, avec une boucle de basse enveloppante, un sample de violon mélancolique, et si vous prêtez l'oreille aux lyrics, vous noterez que la forme colle parfaitement au fond. Tout de suite, Shuriken featuring Sat, Mémoire.

0: Dans la famille de Shuriken, je voudrais le frère. Et oui, on va rester dans la galaxie Ayam. Je vous avais prévenu qu'ils étaient prolifiques en la matière. Cette fois-ci, avec le frère de Shuriken, donc, Faflarage, dont la street cred est devenue inversement proportionnelle à son compte en banque avec la sortie du morceau « Pas le temps » tiré de la BO de Prison Break. Si vous êtes passé à côté de cette abomination en son temps, estimez-vous béni et gardez-vous d'aller rattraper votre retard. Mais cantonner Faflarage à cet accident industriel serait un peu réducteur, très réducteur même, d'autant qu'il excelle dans le genre du storytelling. Vous allez pouvoir vous en rendre compte sur le morceau qui suit, construit, joué et théâtralisé comme un véritable thriller avec une chute digne des meilleurs d'entre eux. Sorti en 1998 sur l'excellente compilation Chronique de Mars, on s'écoute tout de suite Faflarage, La Cavale.
1: 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Samedi 17 janvier 1998, 5h37 du matin. Allez-y.

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De la chasse à l'homme sur fond de safari humain au braquage de banque, il n'y a qu'un pas. On passe donc tout de suite en 99, sorti sur l'album, lui aussi culte, Les Princes de la Ville 113, avec le morceau Hold Up featuring Intouchable.

Hasard de la chronologie des morceaux, après un morceau sur le braquage, on enchaîne avec un autre morceau sorti en 2001 qui nous raconte ce qu'il pourrait se passer ensuite. Passé plutôt inaperçu à sa sortie en 2001 sur l'album Elevation, le morceau que l'on va s'écouter est un modèle du genre, là encore, tant dans l'écriture, dans la prod, que dans tout l'habillage sonore du morceau. Il est court, percutant, et son titre vous donne une idée de comment tout cela va finir. On s'écoute Spasme de Rocca.

J'aimerais bien vous remonter le moral avec des morceaux un peu plus légers, mais rules are rules et les règles du jeu chronologique étant ce qu'elles sont, autant vous le dire, on est parti pour quelques morceaux aux thématiques et aux épilogues bien bressons. Et ne vous y trompez pas, malgré ces notes de piano plutôt enjouées, celui que l'on va s'écouter n'est pas des plus joyeux. Mais ce qui fait ici toute l'originalité du storytelling et du morceau, c'est sa structure, semblable au film Memento de Christopher Nolan ou Irréversible de Gaspard Noé, avec une histoire qui démarre par la fin et qui remonte couplet après couplet jusqu'au début du récit. Ça devrait parler d'amour si l'on en croit le titre, mais quelque chose a dérapé en cours de route. On s'écoute Sayan Supakru sur l'album X Raison sorti en 2001, 14-02-2002 ou le 14 février 2002.

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C'était le Saiyan Supakru. N'hésitez pas à aller réécouter le morceau si vous avez l'impression d'être passé à côté de certains éléments. Rassurez-vous, c'est normal. Ce qui fait la richesse et la diversité du groupe, c'est aussi ce qui le rend un petit peu difficile d'accès parfois dans les voix, les flows ou dans les techniques d'écriture. Mais croyez-moi, celui-ci et bien d'autres en valent la peine. On enchaîne maintenant sans transition vers mon morceau plaisir coupable de l'émission avec, une fois n'est pas coutume, un rappeur de la région. Ça va rappeler des souvenirs à ceux qui l'ont connu à l'époque. C'est pour tous mes pélos du 6-9. 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Et pour tous les autres, l'immense majorité je pense, ça vous fera sûrement un peu sourire du côté... à cause de la prod un peu kitsch et du jeu d'acteur éclaté au sol tout au long du morceau. Il n'empêche, c'est du storytelling à part entière et c'est notre patrimoine local. Casus Belli, c'est sorti en 2006. Casus Belli, c'est sorti en 2006. Et comme le dit le morceau, prépare-toi. Casus Belli, c'est sorti en 2003. La morale de l'histoire, c'est « La drogue, c'est mal », le titre, c'est « Prépare-toi ».

0: L'autre rappeur le plus prolifique sur l'exercice du storytelling, c'est bien évidemment Orelsan, puisqu'il a sorti à chaque fois sur tous ses albums au moins un morceau qui reprenait les codes et la forme du storytelling. Le meilleur d'entre eux pour moi, et de loin, c'est Suicide Social, sorti en 2011 sur son album Le Chant des Sirènes. 5 minutes 40 de bile, de rage, de haine, c'est son voyage au bout de la nuit à lui. Je vous laisse avec Orelsan, Suicide Social.
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Je vous disais en intro que le genre était un petit peu tombé en désuétude aujourd'hui. C'est en partie vrai, notamment parce que le format des morceaux s'est beaucoup raccourci avec l'arrivée du streaming dans le rap. Mais il y a encore quelques rappeurs pour porter haut l'étendard du storytelling. Et parmi eux se trouve Laylo. On en avait déjà parlé lors de notre précédente émission sur le rap français. On le retrouve ici, toujours sur l'album Trinity, cette fois-ci en featuring avec Vit ou Wit, qu'il m'excuse si j'écorche son nom, sur le morceau de Bâtard. Storytelling à quatre voix, quatre points de vue, quatre personnages, le père, la mère, la fille, l'huissier de justice. Et comme vous vous en doutez, ça va pas finir bien. Sans plus attendre, on s'écoute Laylo featuring Wit ou Wit de Bâtard.

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1: Les morceaux les plus durs et les plus poignants sont aussi souvent les plus marquants. Le prochain et dernier morceau de l'émission n'y fera pas exception. Je vous laisse avec Turi sur un morceau sorti en 2021. Ça s'appelle Tiroir Bleu. Ça parle des violences domestiques, terme un peu pudique pour désigner les mecs qui cognent leur môme et leur femme. Et c'est un morceau difficile et important. Yeah.

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0: Et c'est ici que s'achève C'était mieux maintenant. Si vous avez aimé ce que vous avez écouté, vous pouvez retrouver tous les titres et les artistes, ainsi que le podcast de l'émission, sur le site rdbfm.com, ainsi que sur la page SoundCloud de l'émission. On se retrouve quant à nous dans 2 semaines pour une prochaine émission. Je vous dis à très vite.
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